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2: Allô? Allô? Allô? Oui, je vous entends. Oui, allô, SOS Enfant Giflé, j'écoute. Oui, vous avez connaissance d'une situation? Oui, monsieur, vous avez giflé un enfant de 10 ans. Oui, la personne enfantine à l'époque des faits était-elle mineure ou majeure? Mineure? Ah ben, vous devez m'appeler du nord de la France, je suppose. Oh là là. Alors, monsieur, ça s'est passé quand? Ce matin? Oh ben, c'est tout frais, alors. Alors, monsieur, vous êtes le battu ou le battant? Oui, l'enfant est en propriété annexe ou en propriété personnelle? Ah, alors, monsieur, ce n'est pas dans notre ressort. Non, c'est le service contentieux. Voilà, bonne journée, monsieur. Allô, SOS Enfant Giflé, j'écoute. Oui? Oui, mon petit, oui, on vient d'avoir ton papa, hein? Oui, on va t'envoyer un dentiste. Attends, tu ne quittes pas, mon petit? Oui, j'ai une urgence. Allô, SOS Alcoolique, j'écoute. Oui, monsieur, à cette heure-ci, vous avez un Franprix qui est ouvert, hein? Voilà, bonne écoute. Allô, SOS, service contentieux, j'écoute. Oui, monsieur, oui, je vous reconnais, vous êtes le battant. Ça va, vous? Alors, monsieur, il ne faut pas faire ça. Non, il ne faut pas faire ça. Il ne faut pas frapper un enfant. Non, l'enfant est une personne qui ne peut pas répondre à une agression, forcément étant petit. Voilà, bonne journée, monsieur. Allô, SOS Coca-Cola, j'écoute. Oui, monsieur, il faut décapsuler la canette pour boire, hein. Voilà, bonne journée. Allô, SOS Info, j'écoute. Non, madame, pas de nouvelles. Bonne nouvelle. Allô, SOS Rien à dire, j'écoute. Non, monsieur, toujours rien. Voilà, bonne journée. Allô, SOS Enfant Giflé, j'écoute. Oui, oui, mon petit. Oui, qu'est-ce qui t'arrive? Comment? Tu t'es pris un piano? Ça doit faire mal. Oui, comment tu t'appelles? Comment? Oh, dis donc, je te reconnais. C'est toi, c'est Nicole. Faut pas me faire des blagues comme ça, hein. Tu sais que t'en mériterais une, toi aussi. Oh là là. Oh bah écoute, ça n'arrête pas d'appeler. Je sais pas ce qu'ils ont ce soir. Oui, bah y a que SOS Bouton de Manchette qui n'a pas appelé. Oui, t'as raison, on n'est pas en période de fête. Oui, attends, ne quitte pas, j'ai une urgence. Allô, SOS Robinet d'eau froide, j'écoute. Oui, madame, c'est le robinet de droite. Voilà, bonne douche. Allô, SOS Nicole. Nicole, oui, je sais plus où j'en suis. Oui, attends, ne quitte pas, j'ai une urgence. Allô, SOS Grand Brûlé, j'écoute.

Oui, monsieur, vous êtes où actuellement? Vous êtes sur scène, oui. Les personnes présentes sont en hilarité ou ne le sont pas? On vous jette des objets contendants? Ça a l'air de bien se passer. Écoutez, à ce moment-là, vous allez faire une chose. Vous allez demander à votre régisseur, à votre père, si vous le voulez, d'appuyer sur un bouton, ce qui va actionner un noir. Ainsi, vous pourrez vous enfuir. Voilà. Bonne soirée, monsieur Semoun.

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4: C'est aujourd'hui à Cajar, petite ville de l'Aveyron. Je rappelle brièvement que nous savons déjà que le schmilblick est presque rond, qu'il contient du jaune, qu'il tient dans la main, qu'on peut le faire cuire de différentes façons et qu'un navigateur le faisait tenir debout. À vous Cajar, à vous Simone, premier candidat.
5: Bonjour Guy, le premier candidat, c'est monsieur...
6: Monsieur Moulineau, monsieur article de pêche à plein du marché à Cajar. Un article de pêche de qualité s'achète chez Moulineau.
4: Posez votre question, monsieur.
6: Ouais. Oh. Est-ce que le schmilblick est-il vert?
4: Non, monsieur. À quoi pensez-vous?
6: Un ver de terre de chez Moulineau.
4: Non, monsieur. Candidat suivant, Simone.
5: Oui, Guy. C'est à vous, monsieur.
7: Bonjour, Guy-Luc. Je me présente. Émile Dumoulin, compagnon de la Libération, le passage à Cajar. Est-ce que le schmilblick a fait 39-40?
4: Non, monsieur.
7: Ça ne m'étonne pas, ce sont tous des planchers à la télévision. Merci.
4: C'est amusant, merci, monsieur. Simone.
5: Oui. Candidat suivant, c'est monsieur.
8: Hola Zahim Ben Salim.
5: Monsieur Ben Salim.
8: Salim. Hola Zahim, c'est pas vrai, c'est comme moi.
5: Salim, alors posez votre question.
8: Merci, mademoiselle. Est-ce que tu plies? Est-ce que c'est les salas où la terre, c'est la terre où elle schmilblick? Est-ce que la salas où là que la trouvée par terre?
4: Je ne comprends pas bien, Simone. Monsieur a été coupé.
8: Qu'est-ce que tu racontes des saloperies, toi?
4: Parce que nous n'avons pas tout compris.
8: Qui que se comprend pas, je parle français aussi bien que toi, s'il te plaît. Alors, t'as d'une française, saloperie de gueule, saloperie.
5: Bon, candidat suivant, c'est monsieur...
9: C'est Papy Bougeau.
6: Bonjour, les gars. Oh, est-ce que le chemin... Le chemin est le même... Et chez moi, il y a...
4: Alors, Simon, s'il vous plaît.
5: Guigui, candidat suivant, c'est monsieur...
10: Bonjour, Guitou, Jean-François, que faire à Paris avec ce César au camping? Est-ce que tu as peur de servir peut-être le schmilblick de ça dans sa tente?
4: Non, à quoi pensez-vous?
10: À la même chose que vous, dégoûtant.
4: C'est ça, alors s'il vous plaît, le candidat suivant, Simone.
5: Le candidat suivant est une candidate.
2: Non, non.
5: Oh, excusez-moi, on ne les reconnaît plus.
4: Allez-y, posez votre question, monsieur.
6: Oui, alors, est-ce qu'on peut pousser le schmilblick?
4: Oui, pourquoi?
6: Pour le faire avancer, ben...
4: C'est amusant. Merci, monsieur Simone.
5: Oui, candidat suivant.
11: Bonjour, Minux.
4: Allez-y, posez votre question, monsieur.
11: J'ai pas de question, ce serait pour dire à René qu'il aille directement chez ZZ, parce que comme j'ai paumé les clés du camion, je vais être emmerdé pour livrer l'armoire.
4: On lui dira, monsieur.
11: Bah, quoi, j'en paye à la télé, je crois, merde.
5: Candidat suivant, c'est monsieur...
6: C'est Papy Rougeau. Bonjour, Minux.
12: Bonjour, monsieur.
6: Bonjour, mon gars. Est-ce que
5: Merci. Candidat suivant. C'est à vous, monsieur.
13: Bonjour, Kilux, là. Est-ce que le schmilblick, actuellement, est-il contre les travailleurs immigrés, là-dedans?
4: Non, monsieur. À quoi pensez-vous?
13: Je pense à une attaque de CRS, parce que c'est pas
4: politique. Alors, s'il vous plaît, je rappelle que le schmilblick est un jeu. Je rappelle que le schmilblick est un œuf, et un œuf ne fait pas de politique. Alors, voyons. Hein? Mais non, je l'ai pas dit. Alors, Simone, s'il vous plaît, candidat suivant.
5: Eh bien, c'est monsieur.
14: Monsieur Van Plot, au passage à Cajar. Est-ce qu'on peut mettre une fois le schmilblick dans le biberon des enfants?
4: Quoi pensez-vous, monsieur?
14: Ah, des frites.
4: Candidat suivant, Simone.
5: Et monsieur Papy
6: Mouzé. Et Papy Mouzé! Moudou le Benux! C'est pas un cadeau, ton machin! Est-ce que le chien m'éblique, s'il tient de la main, il tient de la main?
4: Admettons, à quoi pensiez-vous, monsieur?
6: Hein? Oh, ah bien, c'était pour faire avancer le chien m'éblique, le chien m'éblique.
15: Qu'est-ce qu'il faut pas faire pour avoir de la bonne musique ?

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Hello, bienvenue à tous pour cette émission de folie qui s'appelle Toute la Dance. J'espère que vous êtes très nombreux et très nombreuses à aimer cette émission. Eh bien, moi, je l'adore. Moi, je suis hyper fan. D'ailleurs, c'est normal, hein, un petit peu, parce que je suis l'animateur. Donc, bienvenue dans Toute la Dance, 60 minutes. Top chrono, c'est parti, j'arrête de parler.

attention, laissez place aux platines. C'est qui ? DJ Robert. C'est parti pour le meilleur de la dance music. Et juste après, évidemment, nous aurons Pinocchio avec le titre de Pinocchio. Très bon souvenir de 1900.

place cette fois-ci à la chenille, fait par le groupe Les Copains d'Abord. Une version un peu spéciale de 1993, version techno dance, et qui avait aussi sa version rêve 93. On l'écoute maintenant. Allez, c'est le moment festif et le moment de la fête.

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1: La meilleure méthode pour passer une magnifique journée ou une très bonne soirée, c'est de vous brancher, pas sur n'importe quelle radio, sur la vôtre, celle qui est à proximité, mais aussi la meilleure des émissions, toute la dance, je le rappelle, 60 minutes ensemble, avec tout de suite Echo Base, Gotta Dance With The Music, c'est maintenant.

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2: En l'an de grâce 1123, le roi Louis VI Capet dit le Gros affrontait aux frontières du royaume son cousin roi d'Angleterre et duc de Normandie. Ces hommes croyaient en Dieu

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0: 18h à l'instant sur votre radio dans toute la dance. On a le droit vraiment, mais vraiment à tout au niveau musique. On pioche un petit peu dans les disques et on retrouve quelques petites pépites, quelques petites exclusivités que l'on peut écouter ici et nulle part ailleurs. Ouais, c'est une émission assez originale et je pense que là, eh bien, vous êtes bien connectés. Ça, c'est sûr.
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Et on poursuit encore en beauté, en musique, avec la suite du programme. C'est maintenant, et bienvenue surtout à ceux et celles qui viennent de se connecter un petit peu en retard. C'est pas grave, on se retrouvera pour une prochaine émission. Allez, en attendant, les

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Voilà les petits amis, l'émission touche à sa fin. Merci de m'avoir écouté pour danser 60 minutes. C'était toute la dance avec Fabien. On se donnera rendez-vous très très bientôt pour une prochaine émission. Ciao, n'hésitez pas à faire la fête, n'hésitez pas à faire les kangourous. On se retrouvera encore une fois très prochainement pour une prochaine édition sur votre radio. Ciao.

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4: J'ai entendu à la radio ce matin, on a une chance sur 10 millions de se faire mordre par une chauve-souris enragée. Alors, faut quand même savoir qu'il y a un gars qui s'est cassé le cul pendant des mois et des mois, avec du matériel et tout, pour arriver à la conclusion suivante: on a une chance sur 10 millions de se faire mordre par une chauve-souris enragée. Bah oui, parce que moi, je suis pas curieux, hein, mais j'aurais quand même bien savoir comment il a fait, le gars, pour déterminer qu'on avait tous, en moyenne, une chance sur 10 millions de se faire mordre. Bah oui, parce que admettons que le gars soit très copain avec une bande de chauves-souris enragées. Si, tu vois, il les connaît depuis longtemps, il les a déjà dépannées quand elles étaient dans la merde. Tu vois, elles lui doivent tout, elles lui cachent rien, mais bon. Moi, je dis que c'est un peu facile de foutre les jetons à tout le monde, avec finalement la seule chance qu'on a de se faire mordre, en occultant volontairement, excusez-moi du peu, les 9 999 999 autres chances qu'on a de pas se faire mordre. Donc, de pas mourir dans d'atroces souffrances. Bah oui, parce que moi, je vois, j'habite dans le 10e. Bon, déjà, le 10e, c'est un quartier, question chauve-souris, qui est assez tranquille, faut connaître. Si, c'est tranquille. En plus, j'habite au 5e, sans ascenseur. Je veux dire, j'ai un code à la porte en bas et un interphone. Alors, je veux dire, la chauve-souris, elle peut toujours se pointer. Bon, mais admettons, arrive une chauve-souris, enragée. Alors, elle bave, elle... Elle se met à trifouiller mon code. Elle est là, elle trifouille, elle cherche. Si, parce que quand elles sont enragées, elles cherchent quand même, hein. Et là, elle cherche. Pan ! Elle tombe sur mon code. Faut encore qu'elle imite la voix d'un gars que je connais. Sinon, j'ouvre pas, moi. Bon, j'étais un petit peu bourré la veille, j'ai pas bien dormi, c'est pas ça la question. J'ouvre. Faut qu'elle pousse la porte. Dis-donc, c'est grand comme ça, une chauve-souris. Elle arrive à pousser la porte. Vous allez quand même pas me dire qu'elle va monter les 5 étages à pied comme ça, ça se fait repérer par quelqu'un. Non, j'y crois pas. Honnêtement, j'y crois pas. Bon, elle arrive sur le palier. Qu'est-ce qui prouve qu'elle va frapper à ma porte? Et il y a 4 appartements sur le palier. Bon, elle frappe à ma porte. Bah, j'ai pas le pot, hein, jusqu'à maintenant, hein. Parce que là, manifestement, c'est moi qu'elle veut mordre, hein. Ah bah là, elle m'a choisi dans l'immeuble, elle veut plus mordre personne d'autre, c'est moi. Bon, je vais jusqu'au bout, j'ouvre. Qu'est-ce qui prouve qu'elle va me sauter tout de suite à la gorge pour me mordre? Dis donc. Elle est pas un petit peu fatiguée, cette chauve-souris, depuis tout ce qu'elle a fait tout à l'heure? Hein, elle a peut-être soif? Bon, ben moi, je l'installe dans la banquette. Je fais mine d'aller y chercher un verre d'eau dans la cuisine. Qu'est-ce qui m'empêche de revenir avec un fusil? Ben alors, parce qu'elle se méfie pas, c'est quand même qu'une bête, hein? Alors j'y tire dessus, même si je la loupe, ben elle a peur, et puis elle s'envole par la fenêtre. Alors qu'il arrête l'autre et ce chauve-souris, là. En plus, c'est dangereux, ce mec-là, hein? Imagine, j'ai un copain qui vient chez moi déguisé en chauve-souris pour me faire rigoler. Eh ben, j'y tire dessus. En fait, moi, j'ai des copains qui viennent chez moi déguisés en chauve-souris pour me faire rigoler. Alors qu'il arrête l'autre, là, ce chauve-souris, hein. J'ai peur des chauves-souris.

0: et maintenant de la chanson de Daube. Besoin de rien, envie de toi.
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2: Étonnant, non ?

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2: Bon, à la demande générale de toi tout seul, voici un flashback remember. Souvenez-vous.
3: Oui.
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0: Oui, salut les enfants, il est 5h du mat et nous sommes ensemble pour 15 heures de folie. Ouais. Il y aura des séries, des dessins animés, des monstres, des guerres, des robots, du karaté, du vomi, du pâté, mes chansons et du sexe. Mais tout de suite, nous allons retrouver notre super série préférée, la publicité. C'est bon, t'as envoyé la pub? Ouais.
1: Bon Jean-Luc, c'est quoi ces mômes que tu m'as mis au premier rang là? T'as pas vu qu'ils avaient tous la goutte à nez? Tu sais ce que dit Garcimore mort dans la profession? Quand les enfants ont le nez qui coule, après on voit tout sur la pellicule. Bon, tu vas me les mettre dans le fond et deux dos s'il te plaît hein. Bon, le gros qui pue, tu me le mets à côté du petit qui pète. Sinon t'as pas remarqué qu'il manquait des mômes Jean-Luc? Comment ça les parents veulent plus les laisser venir? Tu débrouilles mon vieux, tu prends les orphelins. Mais je sais pas moi, tu prends des nains, tu les maquilles. Mais oui, on a droit. Qu'est-ce qu'il fout là le grand bras là? On avait dit qu'on touchait pas aux adultes. Non, il a l'air con au milieu des mômes. Ouais, il est mignon. Mais il a l'air con. Mignon et con, je te dirais, c'est ce que j'aime. Je crois que j'ai un rôle pour lui dans Mylène et les maçons. Tu me les mets de côté, tu branches le prompteur, c'est parti, attention, les retours de Jingles! Oui, et tout de suite, nous allons retrouver notre super dessin animé, Julie et Bouboule! Alors, souvenez-vous que Julie est fiancée avec Bouboule. Ah oui, leur amour est très très fort. Ah oui, ah mais non, oh non, pas si que ça. En effet. Car Julie aime les beaux mecs, et Bouboule croit qu'il est cocu, parce que Julie fait un petit peu trop souvent de frottis. Et puis Julie, une fois, elle a fait un smack à Goldorak. Et pour se venger, Bouboule, il a fait un cuni à Candy. Mais Candy avait une mycose. Et la langue de Bouboule s'infecta. Il fallut l'opérer. Son opération dura 8 minutes au micro-ondes. Et c'est là que tout le monde s'aperçut de la supercherie. En effet, Bouboule n'était pas un être humain, mais une quiche Lorraine. Qu'est-ce que... Julie, comprenez maintenant pourquoi lorsqu'il est terminé, il avait des bouts de lardon qui sortaient par les narines. À se connaître la recette. Puis finalement, Bouboule mourut. Enfin, je vous laisse le suspense de le découvrir tout seul. Julie et Bouboule. Bon Jean-Luc, c'est quoi cette connerie que tu m'as mis sur le prompteur là? Non mais ça va pas, faut que t'arrêtes de piquer à la farine, ça fait des grumeaux là. Hein. Oui, non mais je sais qu'il faut faire de l'audimat, je sais, oui. Cette n'est qu'à moi, moi je termine gamine de 8 ans avec des gros seins, moi d'abord. Tiens, puis le petit noir, j'en ai mis coquille d'œuf sur la tête, Zarafi Calimero, hein? Attends, tu m'écoutes quand je te parle des projets, Jean-Luc? Qui je suis fou avec Corbier, là. Ah, on fait pas au saloperie ici, non? Hein? Qu'est-ce que t'as dit, Jean-Luc? Qu'est-ce que t'as dit, là? Ah ouais? T'es viré, Jean-Luc, viré! Bon, t'arrêtes de dire des gros mots, il y a des enfants qui écoutent. T'arrêtes de... Bon, Jean-Luc, merde!
2: Pardon, caca.
1: Bon, Rachid, t'arrêtes de blayer, tu remplaces Jean-Luc. Jackie, qu'est-ce que tu fumes avec Ariane? Bon, c'est pas vrai, mais on est... vous croyez au bande de poutres dégénérées? Oui, on continue! Oui! Bon! Montez! Bon! Maintenant, nous allons passer tout de suite notre super jeu rigolo. Bon, nous allons prendre un premier autiste. Auditeur, auditeur. Bon, alors nous avons le petit Hector qui a été tiré au sort. Allô Hector, comment tu t'appelles? Ouais, ta gueule. Bon, écoute-moi bien. Pour gagner un super autocollant du club Timothée, 20 francs TTC, réponds à ma question. Dans quelle série joue Mallory Natou? Le miel dans les oreilles, bien. Deuxième question. Rachid, tu peux me brancher le prompteur, t'es gentil. Alors, pour gagner un super voyage pour une demi-personne en pension complète, Aline Marcel, réponds à ma deuxième question. Comment appelle-t-on l'ADN qui est synthétisé par les noyaux supraoptiques de la membrane vasolatérale des cellules épithéliales, tout en sachant que la calcitonine est antagoniste à l'hormone parathyroïdienne? Et tu dis? Ouais, c'est ça, ouais. Hein? C'est ça. T'as la carte du club? Non? Oh, dommage pour le voyage.

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0: Bonjour à tous, nous fêtons Pélagie. Alors, allez-vous décrocher la lune?
1: Eh bien, pas vous, Bélier. Dans votre travail, le climat astral pourra créer une agitation ambiante peu propice à la concentration.
0: Taureau, ne ruez pas dans les brancards et gardez une vue objective et constructive de vos possibilités.
1: Les Gémeaux, vous êtes dans une de ces journées où tout ce que vous entreprenez vous réussit.
0: Cancer, vous ne manquerez ni de dynamisme ni d'ambition, mais votre enthousiasme risque de se heurter à des obstacles.
1: Lion, l'aspect de Neptune vous permettra de poser des jalons pour votre avenir professionnel.
0: Vierge, l'impact de Saturne aura plusieurs conséquences pour votre travail. D'un côté, vous pourrez avoir davantage de responsabilités, mais sans y gagner pour autant une compensation financière intéressante.
1: Vous êtes Balance, alors prudence sur le plan pro. Un petit relâchement pourrait se produire et vous conduire à prendre de mauvaises décisions.
0: Scorpion, les choses se calmeront sur le plan professionnel. Saturne et Jupiter déploieront leur meilleur côté pour vous aider.
1: Sagittaire, période idéale pour prendre des initiatives, alors suivez votre instinct tout simplement.
0: Capricorne, avec le bon appui de plusieurs astres, vous irez de l'avant dans votre métier.
1: Les Verseaux, sortez, bougez, voyez donc du monde pour vous ressourcer.
0: Enfin Poisson, gardez le moral, une phase plus réjouissante arrive. Bonne journée à tous, demain nous fêterons Denis.

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2: Bonjour à tous. Des actions à venir pour les lycées ou encore des mesures pour faire face à la flambée des prix des carburants. Sébastien Lecornu a pris la parole hier dans une allocution alors que les crises se multiplient. Le Premier ministre a ainsi annoncé qu'il mettrait à 10 millions de barils de gazole issus des réserves stratégiques à la disposition des distributeurs en France. L'objectif, faire baisser les prix entre 12 et 18 centimes par litre de gazole. En parallèle, le chef du gouvernement a appelé EDF à se mobiliser pour que l'électricité n'augmente pas cet hiver. Sébastien Lecornu qui a bien évidemment évoqué la contestation lycéenne, une colère qui, selon lui, ne vient pas de nulle part. Il a ainsi assuré que les premières décisions du gouvernement seront présentées à la fin du mois d'octobre afin de répondre à la crise. À noter que la plateforme ouverte par le gouvernement pour donner la parole aux lycéens a pour l'heure permis de faire remonter 40 000 contributions, selon lui. Des annonces qui n'ont pas convaincu les lycéens. Les représentants des élèves et des étudiants demandent à être reçus à Matignon, faute de mesures concrètes à ce stade. Lycéens qui sont de nouveau appelés à manifester aujourd'hui pour un acte 4 à Paris et dans d'autres villes, avec des rassemblements notamment annoncés devant les préfectures d'Île-de-France entre midi et 14h. Et en marge de la contestation, 3 mineurs ont été placés en garde à vue pour apologie du terrorisme hier à Orléans. Ils sont soupçonnés d'avoir participé à une vidéo mentionnant les attaques de Mohamed Merah et Salah Abdeslam devant un lycée dans le Loiret. Dans le reste de l'actualité, elle était le symbole de la crise du logement en Espagne. La retraitée madrilène, dont l'expulsion a déclenché des manifestations massives, est morte hier. Une annonce d'un syndicat de locataires. Cette femme de 87 ans avait été expulsée de son appartement de Madrid sur un brancard alors que la société immobilière propriétaire avait fortement augmenté son loyer. Et puis, elle est attendue sur Terre aux alentours de 17h30, heure de Paris cet après-midi. Sophie Anneau a entamé hier son voyage retour après avoir passé 8 mois à bord de la Station Spatiale Internationale. La Française et le reste de son équipe qui ont quitté hier l'ISS. Excellent début de journée à tous.

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1: Aujourd'hui, 8 octobre, revenons sur la carrière d'une athlète à l'incroyable parcours qui restera dans l'histoire de son sport. Elle a vu le jour le 8 octobre 1977 à Dijon. Elle, c'est Anne-Caroline Chausson. Et ce jour-là, autant vous dire que l'on ne sait pas encore ce qu'elle va devenir. C'est-à-dire une immense championne au parcours incroyable et on verra que rien ne l'arrête. C'est toute jeune qu'elle découvre le BMX, notamment grâce à ses frangins. Elle va vite comprendre que cette monture sera sa compagne d'une vie. Mais c'est le VTT qui lui ouvre grand ses bras pour les grandes compétitions, enchaînant les titres dans les grandes épreuves, que ce soit en descente, en four-cross ou encore en duel slalom. En comptant ses titres en junior, Anne-Caroline Chausson, c'est plus d'une quinzaine de titres de championne du monde de VTT. Mais le BMX dans tout ça, me direz-vous ? Car oui, la bourguignonne est surtout connue pour cette discipline. Elle n'est pas en reste, notamment quand elle était adolescente, avec 3 sacres de championne mondiale en junior. Et puis, il faudra attendre un petit peu pour la revoir sur le petit cycle. Nous sommes en août 2008. Le BMX fait sa grande apparition aux Jeux Olympiques. Voilà maintenant un an et demi que Anne-Caroline Chausson s'est décidée de remonter sur la selle d'un BMX presque 15 ans après ses dernières épreuves disputées, laissant son VTT de côté. La France a 2 quotas pour ses premières épreuves olympiques du petit vélo. Si la Bretonne Laetitia Le Corguiller est celle sur qui se reposent tous les regards, car véritable spécialiste, Anne-Caroline s'arrache pour prendre le 2e billet pour Pékin. Le 20 août 2008, au JO, Chausson remporte la phase de qualification. 2 jours plus tard, en demi-finale, elle est quasiment intouchable. Et ce vendredi 22 août, à 10h30 précise, heure de Pékin, que s'élance la finale féminine de BMX. Anne-Caroline Chausson a à ses côtés Laetitia Le Corguiller. Le start est donné. Et c'est avec une certaine aisance que Anne-Caroline maîtrise la piste de Laoshan en moins de 36 secondes. Et surtout, à la première place. Suivie 2 secondes plus tard de sa compatriote, Anne-Caro entre dans l'histoire. Elle est la première championne olympique de BMX quand ses premiers amours lui permettent de s'inscrire dans la postérité. Nous, on se dit à demain pour de nouvelles histoires d'un jour avec Mémoire Sport. 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
1: Et on commence avec le lycée UFA CFP Nazareth de Loire-en-Vallée, qui est un établissement d'enseignement professionnel rattaché au ministère de l'Agriculture, qui est actuellement à la recherche d'un assistant d'éducation pour la vie scolaire, pour un contrat à durée déterminée de 15 jours renouvelables, 35 heures hebdomadaires. Vous assurez le pointage des élèves, vous avertirez les familles des absences, vous assurez l'encadrement et la sécurité des jeunes, vous réaliserez la surveillance de la cour et des locaux, vous assurez également la surveillance de la salle de permanence et vous rendrez compte à la direction des problèmes concernant les élèves. Les débutants sont acceptés. Si vous êtes intéressé, vous contactez Christopher Pelletier du lycée Nazareth à Loire-en-Vallée. Numéro de l'offre France Travail 214 PLPC. La société Elisman recherche un agent de production en blanchisserie industrielle, homme ou femme, pour un contrat à durée indéterminée de 35 heures hebdomadaires. Après une formation à votre poste de travail, vous serez rattaché directement à un chef de production et vous aurez pour mission principale de contribuer au cycle de traitement des articles textiles, tout en garantissant une satisfaction clientèle. Vous réceptionnerez et trierez les articles, vous les mettrez en lavage, vous les déposerez sur cintre, vous ferez un contrôle pour identifier d'éventuelles anomalies et vous vous occuperez du conditionnement des articles destinés à être livrés aux clients. Vous travaillerez en horaire d'équipe, soit du matin, soit de l'après-midi. Les débutants sont acceptés. Si cette offre vous intéresse, contactez Maude Grenet de l'entreprise Elisman. Vous pourrez la contacter via le site internet corporate-elis.com. Numéro de l'offre France Travail 214 PBGJ. L'agence actuelle intérim de La Ferté-Bernard recherche un agent de quai réceptionnaire, homme ou femme, pour une mission de 4 mois à pourvoir sur Montmirail, dans une société leader de la collecte et du recyclage de déchets. C'est pour renforcer les équipes du site de Montmirail. Vous travaillerez au cœur du site pour garantir la propreté de la zone et le bon déroulement de la circulation des camions. Vous effectuerez le ramassage des papiers et des éléments volants sur l'ensemble de la zone. Vous ferez l'accueil et vous guiderez les chauffeurs de poids lourds vers les casiers de déchargement appropriés. Vous prendrez en photo les bennes pour vérifier la conformité du tri et du contenu déposé. Vous veillerez au respect des règles de sécurité et de circulation sur le site. Les débutants sont acceptés. Si cette offre vous intéresse, vous contactez l'agence actuelle intérim de La Ferté-Bernard. Numéro de l'offre France Travail 214 NRKS. L'atelier du maroquinier de La Châtre-sur-le-Loire est actuellement à la recherche d'un piqueur ou d'une piqueuse en maroquinerie pour un contrat à durée déterminée de 6 mois, 35 heures hebdomadaires. Vous participerez à la fabrication en série d'articles de maroquinerie, que ce soit des sacs ou des bagages. Vous serez en charge du piquage des différents éléments constituant des sacs et des bagages à l'aide d'une machine à coudre. Vous assemblerez les éléments de l'article à plat et montrez les pièces de l'article sous forme ou en volume. Vous assurez le contrôle de la conformité de fabrication. Vous devez être attentif à la qualité du travail réalisé sur chaque pièce de cuir et surtout être à l'aise avec l'utilisation d'une machine à coudre. À noter qu'une réunion d'information aura lieu le lundi 26 octobre. Pour vous inscrire, rendez-vous sur votre espace France Travail. Numéro de l'offre 214 NKHX. Et enfin, le magasin Faites-ci, Faites-ça de la Chapelle Saint-Aubin recherche un vendeur ou une vendeuse pour un contrat à durée déterminée de 2 mois, 35 heures hebdomadaires. Vous conseillerez et inspirerez les clients dans le choix de leurs décorations, accessoires et costumes. Vous assurerez une expérience client unique en partageant vos connaissances. Vous participerez à la mise en rayon et à la gestion des stocks. Vous contribuerez à la vie du magasin et adopterez des procédures et préconisations en lien avec l'équipe. Une expérience en tant que vendeur de 1 an est demandée. Si vous êtes intéressé, vous pouvez directement déposer votre CV et une lettre de motivation au magasin Faites-ci, faites-ça de la Chapelle Saint-Aubin. Numéro de l'offre France Travail 214 NKNC.
2: Si l'une de ces offres vous intéresse, contactez France Travail sur son site internet francetravail.fr.
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7: On en parle de temps à autre, pourtant elle ne cesse de prendre de l'importance en cette fin de siècle de troubles métaphysiques. Qui, je veux parler des sectes, et tout particulièrement celle devant laquelle je me trouve et dont le culte est voué à la déesse Rishnu. Culte dont le renom et le charisme sont grandissants. Nous avons voulu en savoir plus.
8: Le mode de vie est très simple. Nous nous en référons à notre grand gourou, Skippy, qui est le maître à penser du lieu et du culte de Rishnu.
7: Est-ce que vous pouvez nous résumer la pensée de votre gourou?
8: Tenter une résumance de la pensée fulgurante et spiritique de Skippy me paraît impossible, mais il me vient un précepte médiateur de la pensée Rishnu qui est que tout bien que tu détiens est un souci qui te retient. Et Skippy est là pour nous ôter tous nos soucis.
7: L'abonnement spirituel est de 5000 francs par mois. En ce qui me concerne, j'étais catholique, j'étais lié au mouvement intégriste, revenir aux messes en latin me paraissait un pas vers la purification. Et puis j'ai appris qu'avant les messes en latin, les messes étaient dites en grec, alors j'ai créé un groupuscule encore plus intégriste. Et puis un jour, j'ai appris que Jésus avant était juif au départ. Et vous imaginez dans quel désarroi spiritique je me suis retrouvé. Et j'ai rencontré Skippy. Et depuis, j'ai découvert une totale liberté de pensée cosmique vers un nouvel âge réminiscent. C'est en dissimulant notre caméra que nous avons pu assister à la messe à Rishnu. Après l'incantation, le gourou parvient à la transe et c'est à ce moment qu'il procède à la quête donatoire transcendantale.
9: Moi, avant, j'étais un vrai zonard. Je faisais quoi? Ben, disons que je volais, je faisais des conneries, tout ça. J'étais un vrai voyou. Mais grâce à Skippy, j'ai retrouvé une totale liberté des pensées cosmiques vers un nouvel âge réminiscent.
7: Et vous ne volez plus?
9: Si, bien sûr. Mais je donne tout à Skippy.
7: Vous n'avez pas peur des charlatans?
8: Ça arrive.
7: Bien sûr, ça existe. On se souvient tous de cette publicité pour cette bague soi-disant miraculeuse. Non, celle de Skippy est la seule modératrice de bonheur.
8: Oui.
9: Cette bague est une vraie bague des méditations d'ailleurs. Est écrit en langue Rishnu, méditation.
7: Meditaiwan.
8: Ah oui.
7: Meditaiwan. Meditaiwan.
9: Rishnu.
8: Aïe.

0: pensée Richnou, c'est qu'elle est moins réductrice que les autres. Il n'y a pas un Ancien Testament, un Nouveau Testament. Chacun fait son propre testament en présence de Skippy. Skippy, c'est après bien les parlementations qu'il a bien voulu nous accorder une brève interview.
1: Cet élan, cette complicité totale de vos fidèles envers vous, vous l'accordez à quoi ?
2: Moi, j'y suis pour rien. Hein. Je suis que le maillot véhiculatoire de la pensée Richenou. Hein.
1: Vous êtes originaire de l'Himalaya, je crois.
2: C'est-à-dire que je suis d'origine tibétaine. J'ai été élevé par le grand Dalai Lama. Et après quoi, je me suis dit, putain, il faut que j'aille dispenser la pensée Richenou à travers le monde. Quoi. Voilà.
3: Bonga Richenou.
2: C'est tout. Bon, maintenant, alors, vous signez, vous adhérez à la secte ou vous vous cassez, parce que moi, j'ai du pain spiritique sur la plage.
0: Eh bien, merci, grand gourou. Sincérité, charlatanisme, chacun est en droit de penser ce qu'il veut. Quant à moi, je vous rends l'antenne et vous souhaite à tous de retrouver une totale liberté d'esprit cosmique vers un nouvel âge réminiscent. J'arrive, mes amis. J'ai quitté FR3 pour vous.

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3: Bonjour à toutes et à tous, j'espère que tout le monde va bien en ce jeudi matin. Il est 6h45 et qui dit 6h45 dit le début de la matinale. La matinale, c'est pas trop tôt et on va la débuter avec l'horoscope de Nathalie et Lionel.
4: Bonjour à tous, nous fêtons Pélagie. Alors, allez-vous décrocher la lune?
5: Eh bien, pas vous, Bélier. Dans votre travail, le climat astral pourra créer une agitation ambiante peu propice à la concentration.
4: Taureau, ne ruez pas dans les brancards et gardez une vue objective et constructive de vos possibilités.
5: Les Gémeaux, vous êtes dans une de ces journées où tout ce que vous entreprenez vous réussit.
4: Cancer, vous ne manquerez ni de dynamisme ni d'ambition, mais votre enthousiasme risque de se heurter à des obstacles.
5: Lion, l'aspect de Neptune vous permettra de poser des jalons pour votre avenir professionnel.
4: Vierge, l'impact de Saturne aura plusieurs conséquences pour votre travail. D'un côté, vous pourrez avoir davantage de responsabilités, mais sans y gagner pour autant une compensation financière intéressante.
5: Vous êtes balance, alors prudence sur le plan pro. Un petit relâchement pourrait se produire et vous conduire à prendre de mauvaises décisions.
4: Scorpion, les choses se calmeront sur le plan professionnel. Saturne et Jupiter déploieront leur meilleur côté pour vous aider.
5: Sagittaire, période idéale pour prendre des initiatives, alors suivez votre instinct tout simplement.
4: Capricorne, avec le bon appui de plusieurs astres, vous irez de l'avant dans votre métier.
5: Les Verseaux, sortez, bougez, voyez donc du monde pour vous ressourcer.
4: Enfin Poisson, gardez le moral, une phase plus réjouissante arrive. Bonne journée à tous, demain nous fêterons Denis.
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0: Nous nous approchons doucement de 7h en ce jeudi matin. Mais avant cela, nous avons le droit à un petit voyage en Sarthe avec tonton Yves et sa rubrique Sartoisement Vôtre.
1: Bonjour. Aujourd'hui, nos pas nous mènent en Belinois, sud du Mans, canton d'Écommois, à la rencontre des 4300 habitants de Laigné-Saint-Gervais. La commune est créée en 2025 par la fusion des communes de Laigné-en-Belin et Saint-Gervais-en-Belin, situées en limite ouest du Belinois, frontière du Paulinois, à environ 18 km au sud de la ville du Mans. Laigné-Saint-Gervais est bordé par Moncey-en-Belin, Mulsanne, Télocher, Saint-Ouen-en-Belin et Ivray-le-Paulin. Le patrimoine de Saint-Gervais-en-Belin est constitué de différents monuments mis en valeur par la Clé de Voûte, association de défense du patrimoine. Pour vous diriger sur le territoire commun, la commune compte 4 panneaux indicateurs du 19e siècle, restaurés par l'association locale historique La Clé de Voûte vers 2010. Pour le plaisir de visiter, direction l'église Saint-Martin de Tours des 12e et 19e siècles et la chapelle Sainte-Anne des 11e et 12e siècles, sise sur le territoire de Laigné-en-Belin. Le domaine et château du Plessis, qui sont possession depuis fin 14e siècle de la famille d'Averton, seigneur de Belin, qui y réside après avoir abandonné l'ancien château fort féodal de Belin. Sise sur la place du Mail, se dresse majestueusement l'église Saint-Gervais et Saint-Protais. En ce qui concerne les manifestations et autres activités animant les rues de la commune et rythmant la vie des habitants, repérez la date du prochain comice agricole et celle du Festival de la Terre avec concours du labour régional. L'OHB jumelé avec l'harmonie de Gignac dans l'Hérault, Fache Tumesnil dans le Nord et la musique de Stour en Allemagne. Fin de cette balade à Laigné-Saint-Gervais. Mais nous nous retrouvons très vite pour une nouvelle déambulation sartoise. A bientôt et sartoisement vôtre.
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0: 7h à l'écoute d'Ornithorynque et de sa matinale. Et nous continuons avec le Flash Info.
1: Bonjour à tous. La colère des jeunes ne vient pas de nulle part. Les mots hier de Sébastien Lecornu. Le Premier ministre a pris la parole hier dans une allocution alors que les crises se multiplient et face à la contestation lycéenne. Il a assuré que les premières décisions du gouvernement seront présentées à la fin du mois d'octobre afin de répondre à la crise. Des annonces qui n'ont pas convaincu les lycéens. Les représentants des élèves et des étudiants demandent à être reçus à Matignon, faute de mesures concrètes à ce stade. Et hier, la mobilisation était en recul selon le ministère de l'Éducation nationale. Un mouvement soutenu par plusieurs syndicats qui appellent à une journée de grève et de manifestation aujourd'hui. Le chef du gouvernement qui a également évoqué la crise des carburants. Il a ainsi annoncé qu'il mettrait 10 millions de barils de gazole issus des réserves stratégiques à la disposition des distributeurs en France. L'objectif, faire baisser les prix entre 12 et 18 centimes par litre de gazole. En parallèle, le chef du gouvernement a appelé EDF à se mobiliser pour que l'électricité n'augmente pas cet hiver. Et dans ce contexte, les salariés de tous les sites de Total Energy en France sont appelés à faire grève aujourd'hui à l'appel de la CGT. Une mobilisation pour les emplois et les salaires. Le syndicat dénonce notamment des effectifs insuffisants. On rappelle que le bénéfice net du groupe s'est élevé à environ 10 milliards d'euros sur l'ensemble du premier semestre, en progression de 73% sur un an. Dans le reste de l'actualité, le procès en appel des attentats de Trèbes et Carcassonne. Les peines des deux hommes accusés d'avoir joué un rôle dans les attaques ont été alourdies hier. La cour d'assises de Paris les a condamnés à 10 et 12 ans de détention. En première instance, les proches du terroriste avaient écopé de 3 ans ferme. Ces attentats avaient fait en 2018 4 morts, dont le gendarme Arnaud Beltrame. Et puis on termine avec un mot de sport car c'est la suite des mondiaux de judo en Azerbaïdjan. Et au lendemain de l'immense déception dans le camp tricolore après l'élimination de Clarisse Agbeniniou en quart de finale des moins de 63 kilos. Place aujourd'hui aux moins de 70 kilos femmes avec notamment à suivre la Française Clémence Aimé. Excellent début de journée à tous.

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0: Il est 7h passées à l'écoute d'Ornithorynque et nous allons retrouver Teddy ainsi que sa rubrique emploi tout de suite.
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2: Et on commence avec le lycée UFA CFP Nazareth de Loire-en-Vallée, qui est un établissement d'enseignement professionnel rattaché au ministère de l'Agriculture, qui est actuellement à la recherche d'un assistant d'éducation pour la vie scolaire, pour un contrat à durée déterminée de 15 jours renouvelables, 35 heures hebdomadaires. Vous assurez le pointage des élèves, vous avertirez les familles des absences, vous assurez l'encadrement et la sécurité des jeunes, vous réaliserez la surveillance de la cour et des locaux, vous assurez également la surveillance de la salle de permanence et vous rendrez compte à la direction des problèmes concernant les élèves. Les débutants sont acceptés. Si vous êtes intéressé, vous contactez Christopher Pelletier du lycée Nazareth à Loire-en-Vallée. Numéro de l'offre France Travail 214 PLPC. La société Elisman recherche un agent de production en blanchisserie industrielle, homme ou femme, pour un contrat à durée indéterminée de 35 heures hebdomadaires. Après une formation à votre poste de travail, vous serez rattaché directement à un chef de production et vous aurez pour mission principale de contribuer au cycle de traitement des articles textile, tout en garantissant une satisfaction clientèle. Vous réceptionnerez et trierez les articles, vous les mettrez en lavage, vous les déposerez sur cintre, vous ferez un contrôle pour identifier d'éventuelles anomalies et vous vous occuperez du conditionnement des articles destinés à être livrés aux clients. Vous travaillerez en horaire d'équipe, soit du matin, soit de l'après-midi. Les débutants sont acceptés. Si cette offre vous intéresse, contactez Maude Grenet de l'entreprise Elisman. Vous pourrez la contacter via le site internet corporate-elis.com. Numéro de l'offre France Travail 214 PBGJ. L'agence actuelle intérim de La Ferté-Bernard recherche un agent de quai réceptionnaire homme ou femme pour une mission de 4 mois à pourvoir sur Montmirail dans une société leader de la collecte et du recyclage de déchets. C'est pour renforcer les équipes du site de Montmirail. Vous travaillerez au cœur du site pour garantir la propreté de la zone et le bon déroulement de la circulation des camions. Vous effectuerez le ramassage des papiers et des éléments volants sur l'ensemble de la zone. Vous ferez l'accueil et vous guiderez les chauffeurs de poids lourds vers les casiers de déchargement appropriés. Vous prendrez en photo les bennes pour vérifier la conformité du tri et du contenu déposé. Vous veillerez au respect des règles de sécurité et de circulation sur le site. Les débutants sont acceptés. Si cette offre vous intéresse, vous contactez l'agence actuelle intérim de La Ferté-Bernard. Numéro de l'offre France Travail 214 NRKS. L'atelier du maroquinier de La Châtre-sur-le-Loire est actuellement à la recherche d'un piqueur ou d'une piqueuse en maroquinerie pour un contrat à durée déterminée de 6 mois, 35 heures hebdomadaires. Vous participerez à la fabrication en série d'articles de maroquinerie, que ce soit des sacs ou des bagages. Vous serez en charge du piquage des différents éléments constituant des sacs et des bagages à l'aide d'une machine à coudre. Vous assemblerez les éléments de l'article à plat et montrez les pièces de l'article sous forme ou en volume. Vous assurez le contrôle de la conformité de fabrication. Vous devez être attentif à la qualité du travail réalisé sur chaque pièce de cuir et surtout être à l'aise avec l'utilisation d'une machine à coudre. À noter qu'une réunion d'information aura lieu le lundi 26 octobre. Pour vous inscrire, rendez-vous sur votre espace France Travail. Numéro de l'offre 214 NKHX. Et enfin, le magasin Faites-ci, Faites-ça de la Chapelle Saint-Aubin recherche un vendeur ou une vendeuse pour un contrat à durée déterminée de 2 mois, 35 heures hebdomadaires. Vous conseillerez et inspirerez les clients dans le choix de leurs décorations, accessoires et costumes. Vous assurerez une expérience client unique en partageant vos connaissances. Vous participerez à la mise en rayon et à la gestion des stocks. Vous contribuerez à la vie du magasin et adopterez les procédures et préconisations organisation en lien avec l'équipe. Une expérience en tant que vendeur de 1 an est demandée. Si vous êtes intéressé, vous pouvez directement déposer votre CV et une lettre de motivation au magasin Faites-ci, Faites-ça de la Chapelle Saint-Aubin. Numéro de l'offre France Travail, 214 NKNC.
3: Si l'une de ces offres vous intéresse, contactez France Travail sur son site internet francetravail.fr.

0: choisir.
1: Et nous continuons cette matinale avec les rubriques habituelles du jeudi matin et notamment Tous en forme de Nathalie tout de suite.
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3: Le clou de girofle, bien plus qu'un simple ingrédient. En plus d'ajouter une saveur unique aux recettes, le clou de girofle et son huile essentielle possèdent de multiples bienfaits. Grâce à sa composition riche en nutriments, il est reconnu pour renforcer le système immunitaire, soulager les dents, protéger le foie. Parmi ses principes actifs, on retrouve notamment l'huile essentielle de clou, à différencier de l'huile essentielle des feuilles, avec 15 à 20% de génol. Ce composé est connu pour ses propriétés antidouleurs et antioxydantes. Flavonoïdes, ces pigments végétaux avec des vertus antioxydantes et anti-inflammatoires, utilisés aussi bien en infusion que sous forme d'huile de clou de girofle, il est un allié précieux contre les douleurs dentaires, le rhume ou encore pour renforcer l'immunité. Les principaux bienfaits du clou de girofle, renforcement de l'immunité grâce à sa concentration en antioxydants. Son rôle anti-infectieux en fait un allié contre les infections saisonnières comme le rhume. Soulagement des douleurs dentaires, l'huile essentielle du clou de girofle est l'un des plus anciens remèdes naturels efficaces contre les douleurs dentaires. Son action anesthésiante rapide est due à l'eugénol. Effet digestif et gastrique, le clou de girofle peut aider à réduire les ballonnements et les ulcères gastriques grâce à ses propriétés antibactériennes. En infusion, il favorise une digestion plus légère. Soutien global à la santé. Au-delà de la sphère digestive et buccale, le clou de girofle contribue à améliorer la circulation, réduire certains processus inflammatoires et renforcer le bien-être général. Une infusion de clou de girofle est un excellent moyen de bénéficier de ses propriétés antibactériennes et de ses antioxydants. Pour soulager la toux, l'infusion de clou de girofle est efficace contre la toux grâce à l'eugénol, encore lui, qui a des effets expectorants, anti-inflammatoires et anti-infectieux. Elle aide à réduire l'inflammation de la gorge, combattre les bactéries et les virus et fluidifier le mucus dans les poumons, facilitant ainsi l'expectoration. Pour préparer une infusion, écrasez 2 à 3 clous de girofle, faites bouillir 500 ml d'eau, ajoutez la poudre de clou de girofle, laissez infuser 5 minutes et filtrez. Boire 2 à 3 tasses par jour, chaude de préférence.
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0: 7h30 à l'écoute d'Ornithorynque. J'espère que tout le monde va bien. Je vais nickel en tout cas. Et qui dit 7h30 dit l'heure du journal d'info tout de suite.
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2: Bonjour à tous. La colère des jeunes ne vient pas de nulle part. Les mots hier de Sébastien Lecornu. Le Premier ministre a pris la parole hier dans une allocution alors que les crises se multiplient et face à la contestation lycéenne. Il a assuré que les premières décisions du gouvernement seront présentées à la fin du mois d'octobre afin de répondre à la crise. Des annonces qui n'ont pas convaincu les lycéens. Les représentants des élèves et des étudiants demandent à être reçus à Matignon, faute de mesures concrètes à ce stade. Et hier, la mobilisation était en recul selon le ministère de l'Éducation nationale. Un mouvement soutenu par plusieurs syndicats qui appellent à une journée de grève et de manifestation aujourd'hui. Le chef du gouvernement qui a également évoqué la crise des carburants. Il a ainsi annoncé qu'il mettrait 10 millions de barils de gazole issus des réserves stratégiques à la disposition des distributeurs en France. L'objectif, faire baisser les prix entre 12 et 18 centimes par litre de gazole. En parallèle, le chef du gouvernement a appelé EDF à se mobiliser pour que l'électricité n'augmente pas cet hiver. Et dans ce contexte, les salariés de tous les sites de Total Énergie en France sont appelés à faire grève aujourd'hui à l'appel de la CGT. Une mobilisation pour les emplois et les salaires. Le syndicat dénonce notamment des effectifs insuffisants. On rappelle que le bénéfice net du groupe s'est élevé à environ 10 milliards d'euros sur l'ensemble du premier semestre, en progression de 73% sur un an. Dans le reste de l'actualité, le procès en appel des attentats de Trèbes et Carcassonne. Les peines des deux hommes accusés d'avoir joué un rôle dans les attaques ont été alourdies hier. La cour d'assises de Paris les a condamnés à 10 et 12 ans de détention. En première instance, les proches du terroriste avaient écopé de 3 ans ferme. Ces attentats avaient fait en 2018 4 morts, dont le gendarme Arnaud Beltrame. Et puis on termine avec un mot de sport car c'est la suite des mondiaux de judo en Azerbaïdjan. Et au lendemain de l'immense déception dans le camp tricolore après l'élimination de Clarisse Agbenienou en quart de finale des moins de 63 kilos. Place aujourd'hui aux moins de 70 kilos femmes avec notamment à suivre la française Clémence Aimé. Excellent début de journée à tous.

0: 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And yeah, sending love, but I don't care.
1: Avez-vous dit bonjour à votre femme récemment?
2: Non, pas depuis hier, mais vous. Vous avez dit je t'aime à votre mari récemment?
1: Non, pas depuis 100 ans. Je t'ai jamais dit ornithorynque non plus. Et je pense qu'il faut réparer cet oubli.

0: Nous approchons doucement de 8 heures, mais avant cela, nous avons le droit à Venez Nombreux si vous ne savez pas quoi faire de votre week-end.
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2: L'Annie Ibray Basket vous propose un super loto le dimanche 18 octobre à la salle de la Pléiade à Bessé-sur-Bray. Loto animé par Josiane. Ouverture des portes à 12h30, début des jeux à 14h. Buvette et restauration sur place. La résidence de la Solinière de Saint-Calais organise le dimanche 18 octobre à la salle des fêtes de Saint-Calais à 14h un spectacle comique de Jean Piépier.
3: Théâtre le dimanche 11 octobre à la salle des fêtes de Saint-Mardoutillet. Rendez-vous à 14h30 pour la pièce Toqué avant d'entrer par la troupe du foyer rural de Courdemanche, organisée par l'association Loisirs de Saint-Mardoutillet.
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0: Un tout petit pas juste avant 8h et nous allons retrouver Tonton Yves et sa rubrique Sartoisement Vôtre.
1: Bonjour. Aujourd'hui, nos pas nous mènent en Belinois, sud du Mans, canton d'Écommois, à la rencontre des 4300 habitants de Laigné-Saint-Gervais. La commune est créée en 2025 par la fusion des communes de Laigné-en-Belin et Saint-Gervais-en-Belin, située en limite ouest du Belinois, frontière du Paulinois, à environ 18 km au sud de la ville du Mans. Laigné-Saint-Gervais est bordée par Moncey-en-Belin, Mulsanne, Télocher, Saint-Ouen-en-Belin et Ivray-le-Paulin. Le patrimoine de Saint-Gervais-en-Belin est constitué de différents monuments mis en valeur par la Clé de Voûte, association de défense du patrimoine. Pour vous diriger sur le territoire commun, la commune compte 4 panneaux indicateurs du 19e siècle, restaurés par l'association locale historique La Clé de Voûte vers 2010. Pour le plaisir de visiter, direction l'église Saint-Martin de Tours des 12e et 19e siècles et la chapelle Sainte-Anne des 11e et 12e siècles, sise sur le territoire de Laigné-en-Belin. Le domaine et château du Plessis, qui sont possession depuis fin 14e siècle de la famille d'Averton, seigneur de Belin, qui y réside après avoir abandonné l'ancien château fort féodal de Belin. Sise sur la place du Mail, se dresse majestueusement l'église Saint-Gervais et Saint-Protais. En ce qui concerne les manifestations et autres activités animant les rues de la commune et rythmant la vie des habitants, repérez la date du prochain comice agricole et celle du Festival de la Terre avec concours du labour régional. L'OHB jumelé avec l'harmonie de Gignac dans l'Hérault, Fache Tumesnil dans le Nord et la musique de Stour en Allemagne. Fin de cette balade à Laigné-Saint-Gervais. Mais nous nous retrouvons très vite pour une nouvelle déambulation sartoise. A bientôt et sartoisement vôtre.
0: Il est 8h, bienvenue à toutes celles et ceux qui nous rejoignent. Vous êtes à l'écoute d'Ornithorynque et de sa matinale. Et il est d'ailleurs l'heure du Flash Info, tout de suite.
2: Bonjour à tous. La contestation lycéenne ne faiblit pas. Les organisations étudiantes et lycéennes ont réitéré leurs appels au rassemblement pour aujourd'hui. Un mouvement soutenu par les syndicats enseignants, pas convaincu par la prise de parole de Sébastien Lecornu hier soir. Le Premier ministre a notamment assuré que les premières décisions du gouvernement seront présentées à la fin du mois d'octobre. La plateforme ouverte par le gouvernement pour donner la parole aux lycéens a, elle, pour l'instant permis de faire remonter, selon lui, 40 000 contributions. Le Premier ministre qui a également évoqué la flambée des prix des carburants. Il a ainsi annoncé qu'il mettrait 10 millions de barils de gazole issus des réserves stratégiques à la disposition des distributeurs en France. L'objectif, faire baisser les prix entre 12 et 18 centimes par litre de gazole. En parallèle, le chef du gouvernement a appelé EDF à se mobiliser pour que l'électricité n'augmente pas cet hiver. Et dans ce contexte, les salariés de tous les sites de Total Energy en France sont appelés à faire grève aujourd'hui à l'appel de la CGT. Une mobilisation pour les emplois et les salaires. Le syndicat dénonce notamment des effectifs insuffisants. Dans le reste de l'actualité, ce coup de filet après le vol de tableaux au musée Renoir de Cagnes-sur-Mer. 5 personnes ont été interpellées près d'un mois après le cambriolage. Le vol qui avait été commis le 8 septembre dernier. 2 individus avaient réussi à dérober 4 œuvres avant d'en abandonner 2 dans le jardin de l'établissement. Les œuvres toujours cherchées sont Madame Colonna Romano et Jeune femme au puits. Le livre de télévision Aurélien reste en lice pour le prix Renaudot. Le jury présidé par Frédéric Becbédé a dévoilé 9 romans et essais en lice pour le prix. Et l'auteur de C'était ça ou mourir est donc accusé d'avoir eu recours à l'intelligence artificielle pour écrire son livre. Le prix Goncourt, à l'inverse, a annoncé le mois dernier retirer l'ouvrage de sa sélection. Et puis, elle est attendue sur Terre aux alentours de 17h30, heure française. Cet après-midi, Sophie Anneau a entamé hier son voyage retour après 8 mois passés à bord de la Station Spatiale Internationale. La Française et le reste de son équipe qui ont quitté hier l'ISS. Excellent début de matinée à tous.
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0: Et nous retrouvons Teddy Boivin à la présentation de sa rubrique emploi tout de suite.
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2: Et on commence avec le lycée UFA CFP Nazareth de Loire-en-Vallée, qui est un établissement d'enseignement professionnel rattaché au ministère de l'Agriculture, qui est actuellement à la recherche d'un assistant d'éducation pour la vie scolaire, pour un contrat à durée déterminée de 15 jours renouvelables, 35 heures hebdomadaires. Vous assurez le pointage des élèves, vous avertirez les familles des absences, vous assurez l'encadrement et la sécurité des jeunes, vous réaliserez la surveillance de la cour et des locaux, vous assurez également la surveillance de la salle de permanence et vous rendrez compte à la direction des problèmes concernant les élèves. Les débutants sont acceptés. Si vous êtes intéressé, vous contactez Christopher Pelletier du lycée Nazareth à Loire-en-Vallée. Numéro de l'offre France Travail 214 PLPC. La société Elisman recherche un agent de production en blanchisserie industrielle, homme ou femme, pour un contrat à durée indéterminée de 35 heures hebdomadaires. Après une formation à votre poste de travail, vous serez rattaché directement à un chef de production et vous aurez pour mission principale de contribuer au cycle de traitement des articles textile, tout en garantissant une satisfaction clientèle. Vous réceptionnerez et trierez les articles, vous les mettrez en lavage, vous les déposerez sur cintre, vous ferez un contrôle pour identifier d'éventuelles anomalies et vous vous occuperez du conditionnement des articles destinés à être livrés aux clients. Vous travaillerez en horaire d'équipe, soit du matin, soit de l'après-midi. Les débutants sont acceptés. Si cette offre vous intéresse, contactez Maud Grenet de l'entreprise Elisman. Vous pourrez la contacter via le site internet corporate-elis.com. Numéro de l'offre France Travail 214 PBGJ. L'agence actuelle intérim de La Ferté-Bernard recherche un agent de quai réceptionnaire, homme ou femme, pour une mission de 4 mois à pourvoir sur Montmirail, dans une société leader de la collecte et du recyclage de déchets. C'est pour renforcer les équipes du site de Montmirail. Vous travaillerez au cœur du site pour garantir la propreté de la zone et le bon déroulement de la circulation des camions. Vous effectuerez le ramassage des papiers et des éléments volants sur l'ensemble de la zone. Vous ferez l'accueil et vous guiderez les chauffeurs de poids lourds vers les casiers de déchargement appropriés. Vous prendrez en photo les bennes pour vérifier la conformité du tri et du contenu déposé. Vous veillerez au respect des règles de sécurité et de circulation sur le site. Les débutants sont acceptés. Si cette offre vous intéresse, vous contactez l'agence actuelle intérim de La Ferté-Bernard. Numéro de l'offre France Travail 214 NRKS. L'atelier du maroquinier de La Châtre sur le Loir est actuellement à la recherche d'un piqueur ou d'une piqueuse en maroquinerie pour un contrat à durée déterminée de 6 mois, 35 heures hebdomadaires. Vous participerez à la fabrication en série d'articles de maroquinerie, que ce soit des sacs ou des bagages. Vous serez en charge du piquage des différents éléments constituant des sacs et des bagages à l'aide d'une machine à coudre. Vous assemblerez les éléments de l'article à plat et montrez les pièces de l'article sous forme ou en volume. Vous assurez le contrôle de la conformité de fabrication. Vous devez être attentif à la qualité du travail réalisé sur chaque pièce de cuir et surtout être à l'aise avec l'utilisation d'une machine à coudre. À noter qu'une réunion d'information aura lieu le lundi 26 octobre. Pour vous inscrire, rendez-vous sur votre espace France Travail. Numéro de l'offre 214 NKHX. Et enfin, le magasin Faites-ci, Faites-ça de la Chapelle Saint-Aubin recherche un vendeur ou une vendeuse pour un contrat à durée déterminée de 2 mois, 35 heures hebdomadaires. Vous conseillerez et inspirerez les clients dans le choix de leurs décorations, accessoires et costumes. Vous assurerez une expérience client unique en partageant vos connaissances. Vous participerez à la mise en rayon et à la gestion des stocks. Vous contribuerez à la vie du magasin et adopterez les procédures et préconisations en lien avec l'équipe. Une expérience en tant que vendeur de 1 an est demandée. Si vous êtes intéressé, vous pouvez directement déposer votre CV et une lettre de motivation au magasin Faites Ci, Faites Ça de la Chapelle Saint-Aubin. Numéro de l'offre France Travail 214-NKNC.
3: Si l'une de ces offres vous intéresse, contactez France Travail sur son site internet francetravail.fr.
0: Nous allons partir à la conquête de culture cinématographique avec Patoche et sa rubrique Écran large tout de suite.
4: 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Salut à tous, c'est l'heure de votre chronique cinéma. Salut Yves.
5: Salut Patoche, bonjour tout le monde.
4: Prêt à commenter avec moi les films en sortie nationale ce mercredi 7 octobre.
5: On est déjà début octobre.
4: Oh là là, ça passe vite, on est en plein automne. Et oui, c'est parti. Et on a 2 films dans cette chronique, 2 comédies françaises, je dirais même franchouillardes. Mais bon, oui. On va commencer avec La Maison de nos rêves, une comédie de Claude Zidi Junior. Voilà, Junior s'y met aussi. Avec Kev Adams, Chantal Latsou, Camille Aguilar et Jonathan Lambert. En

0: C'est vrai qu'il est sympa cet extérieur. Non mais attendez, là on n'est pas proche à l'aéroport, on est dans l'aéroport.
1: Terminal 2, pour être précis.
2: C'est quoi cette maison?
3: Vous savez ce que c'est un viager? Vous achetez une maison, mais vous ne pouvez l'habiter que lorsque la personne qui vend la maison en viager meurt.
4: C'est trop beau.
5: C'est trop beau.
3: Normalement, ça n'est pas l'usage, mais elle est d'accord pour vous rencontrer.
4: C'est bien.
5: C'est terrible.
4: C'est terrible, bien sûr, c'est terrible. Non, c'est terrible,
3: c'est bien.
5: C'est terriblement bien.
4: Respirez mieux.
3: Elle vous dit bonjour.
5: Ah.
0: On l'achète. C'est la maison de nos rêves. Vous savez pas depuis combien de temps on attend cette maison.
3: Et on signe.
0: Félicitations.
6: Toutes mes félicitations.
7: Oh, j'ai besoin de m'étirer un peu après mon jogging. Et voilà.
6: À bientôt, les jeunes. Grâce à vous, je vais pouvoir revivre.
8: Et si on vous appelle à l'hypnotiseur, il pourrait la convaincre de renoncer au viager, ou même pire.
9: Alors on va commencer par tester votre réceptivité.
10: 3, 2, 1, dormez.
6: Les jeunes, ils sont complètement cons. Je suis redevenu mondaine depuis que j'ai de l'argent. Enfin, depuis que j'ai votre argent.
11: Mais qui fait du wakeboard comme ça à 75 ans?
12: Marseille Bay.
13: Félicitations pour cette très très belle affaire. On peut dire que c'est pas...
14: La maison de nos rêves, c'est dans toutes vos salles à partir de ce mercredi 7 octobre. Bon, bah, une histoire de viager tout simplement. Mmh. Un jeune couple, une fraudeuse, voilà, qui va leur mener la vie dure. Et puis, est-ce qu'ils vont vouloir la tuer? On s'est pas dit dans la bande-annonce, mais bon, elle va pas durer. Mmh. Mais voilà, on a dit hors micro tout à l'heure que ça nous faisait énormément penser à L'Arnaqueuse avec Josiane Balasco et une jeune femme aussi, je sais plus son nom, mais qui était aussi sur ce thème de viager où et Balasco faisait le même ciné, très mourante. Et quand c'est signé, ben, elle pète la forme. Et donc, c'est une arnaque aux jeunes, enfin, à ceux qui voulaient investir et qui comptaient un peu trop, effectivement, pour de bonnes ou mauvaises raisons, sur le décès proche à qui ils achetaient la maison. Bon, allez, je dirais rien de nouveau. Kev Adams fait du Kev Adams. Chantal Latsou fait du Latsou à la De Funès aussi. Hein, toujours très extrême, très drôle, hein, on peut pas dire. On s'amuse quand même avec tous ces comédiens. Jonathan Lambert, un peu effacé dans son rôle d'agent immobilier, mais bon, c'est pas un rôle principal. C'est plus l'un faire valoir. Et puis, bah voilà, la maison est belle. Les personnages, le jeune couple est très beau et Chantal Latsou est infecte. Donc, voilà, on peut passer un bon moment, mais ça a quand même un goût maintenant de déjà-vu.
15: Oui, c'est comme tu dis, quand j'avais lu le synopsis et que j'avais vu la bande-annonce, je me suis dit, bah, on en a chroniqué un il n'y a pas longtemps. Et donc, comme tu dis, c'est L'Arnaqueuse avec Josiane Balasco et
14: Jean-Pascal
15: Zadi, qu'on avait déjà moyennement apprécié parce que on avait tout de suite pensé au viager également, parce que c'était un peu cousu de fil blanc et un peu justement capillotracté, comme dirait Maître Capello. Là, c'est pareil, mais on sent que c'est quand même pleinement assumé. C'est vraiment le gros côté comédie. On sait que Kev Adams et Chantal Latsou s'adorent, donc on voit qu'ils se sont éclatés à faire le film. Chantal Latsou qui ont fait, comme tu dis, des tonnes à la De Funès, justement, à exagérer tous les côtés excessifs du personnage. Donc, à aller voir en famille pour passer un bon petit moment à rigoler en famille. Voilà. Mais après, c'est pas le film de l'année.
14: Non, voilà. Voilà, une comédie pour rigoler.
15: C'est ça.
14: Voilà, faut pas bouder aussi son plaisir de temps en temps. Le deuxième film, alors là, moi, je vais le bouder complètement, peut-être pas les plus jeunes, c'est Ducobu et le fantôme de Saint-Potache. C'est réalisé par Elie Semoun, apparemment il sait faire plus que ça, c'est pour toute la famille des 6 ans évidemment, avec Charlie Garnier Naslin, ça va être le nouveau du Cobu, Elie Semoun évidemment, Émilie Caen, Frédéric Bell, Loïc Legendre, Gérard Jugnot aussi en rôle improbable de chasseur de fantômes. Bon, le petit résumé, je t'écoute.
15: C'est Halloween et Ducobu revient pour une aventure pleine de rire et de mystère. Le professeur Latouche et Mademoiselle Rateau emménagent dans une maison hantée par le fantôme d'Anatole, le plus grand cancre de l'histoire de l'école Saint-Potache. Ce fantôme farceur va entraîner Ducobu, Léonie, leurs parents et Kitrich dans une série de péripéties aussi drôles qu'inattendues. Mais attention, à Halloween, tout peut arriver.
14: Et ouais, même un film supplémentaire sur Ducobu. On écoute la bande-annonce.
16: Pour Halloween.
6: Halloween ? Qui c'est cet imbécile encore ?
11: Halloween !

0: Les fantômes sont de sortie.
1: Un esprit maléfique s'est emparé du corps de mon Gustave.
0: Et ils vont faire n'importe quoi.
2: Ça vous dirait d'aller polissonner avec moi?
3: Mais c'est injuste, monsieur.
4: Mais vous vous prenez pour qui? Merlin l'Enchanteur? Mais on ne vous paye pas pour ça, enfin.
2: Calmez-vous, madame la directrice.
5: Madame,
1: nous avons affaire à un démon.
6: Je connais la personne qui peut nous aider.
5: On est en terrain hostile.
1: Rendez-moi mon Gustave.
0: Tirez. Ducobu est le fantôme de Saint-Potage.
2: T'as choisi ton déguisement d'Halloween?
7: Je pensais me déguiser en Latouche.
6: Génial, ça va faire peur à tout le monde.
0: Le 7 octobre au cinéma.
8: Ducobu est le fantôme de Saint-Potage. C'est dans toutes vos salles à partir de ce mercredi 7 octobre. C'est le 6e de la série. Rien de nouveau, les personnages sont identiques, c'est les mêmes blagues. Sauf que là, le professeur Latouche, là, elle se fait envoûter par une sorte de particule, un fantôme, qui lui fait faire plein de bêtises, hein, puisqu'il est possédé par un cancre. Donc c'est quand même improbable pour monsieur Latouche.
9: Tout à fait.
8: Même. Et voilà, donc ça part en cacahuète, évidemment, avec plein de gags, très potage, hein, Saint-Potage, ça, on peut pas aller plus potage que ça, et un Gérard Jugnot qui intervient en Ghostbuster avec ses copains, avec le même équipement pour chasser les fantômes. Là, on n'y croit plus du tout, ça bascule dans le ridicule, j'ai l'impression quand même. Bon, j'ai jamais trop suivi les Ducobu, j'ai jamais trop apprécié cette série, c'est drôle qu'en bande dessinée, et au cinéma, je trouve que ça passe pas l'écran.
9: Voilà. Ouais, c'est donc le 6e épisode, le premier, c'est 2011, donc forcément, ben, pour avoir les jeunes acteurs, quand ils ont grandi, ils sont plus aptes à jouer Ducobu. Donc là, oui, on est, je ne sais pas au combientième acteur pour Ducobu et de ses petits copains. Ça fonctionne quand même par le côté, c'est vraiment traité pour le côté enfantin, parce que c'est marqué dès 6 ans,
8: voilà.
9: C'est vraiment la comédie pour les gamins.
8: Je
9: c'est
8: crois
9: vraiment...
8: qu'à 7 ans, on s'ennuie déjà.
9: C'est presque ça, et pareil, quand j'ai vu Gérard Jugnot débarquer avec son équipement à la Ghostbuster, je me suis dit, ouais, mais là, non, quand même. Qu'on voit Elise et Moon tout d'un coup passer du côté du professeur strict au professeur complètement fantasque. Voilà.
8: Ça change un peu.
9: Ceux qui ont connu justement la BD et les autres films se disent justement, bah oui, il est réellement possédé. Mais Elise et Moon, on le connaît par le côté justement avec tous ces personnages truculents qu'il a fait dans ses sketchs. Donc, bah. Malheureusement, il détonne pas au final, puisqu'il redevient lui-même par rapport au sketch. Voilà, pour aller en famille, faire rire les gamins pendant une heure et demie, voilà, c'est bien. Sinon, oui, c'est...
8: Bon, je crois qu'on en a déjà trop parlé. Voilà. En tout cas, merci Yves pour tes commentaires.
9: Et encore, j'ai pas dit que c'était le fantôme de Saint-Patoche. Hein.
8: T'as pas fait la confusion. Merci.
9: Salut.
8: Salut à tous.

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1: Une dose de rock. Salut à tous, bienvenue pour votre dose de rock journalière sur les ondes d'Ornithorynque. Aujourd'hui on écoute Twice as Hard des Black Crowes, titre issu de l'album Shake Your Moneymaker.

Twice as Hard. C'était votre dose de rock pour aujourd'hui. 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
1: La fin de l'émission approche à grands pas. J'espère que tout le monde va bien. Normalement, tout le monde est réveillé ce matin. Hein, il est 8h45 et nous allons retrouver Venez Nombreux tout de suite sur le 90.2 FM.
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0: approche de la fin de l'émission, mais ne vous inquiétez pas, avant cela, nous avons le droit à l'horoscope de Nathalie et Lionel et au cœur de l'album avec Teddy, tout de suite.
1: Bonjour à tous, nous fêtons Pélagie. Alors, allez-vous décrocher la lune?
2: Eh bien, pas vous, Bélier. Dans votre travail, le climat astral pourra créer une agitation ambiante peu propice à la concentration.
1: Taureau, ne ruez pas dans les brancards et gardez une vue objective et constructive de vos possibilités.
2: Les Gémeaux, vous êtes dans une de ces journées où tout ce que vous entreprenez vous réussit.
1: Cancer, vous ne manquerez ni de dynamisme ni d'ambition, mais votre enthousiasme risque de se heurter à des obstacles.
2: Lion, l'aspect de Neptune vous permettra de poser des jalons pour votre avenir professionnel.
1: Vierge, l'impact de Saturne aura plusieurs conséquences pour votre travail. D'un côté, vous pourrez avoir davantage de responsabilités, mais sans y gagner pour autant une compensation financière intéressante.
2: Vous êtes Balance, alors prudence sur le plan pro. Un petit relâchement pourrait se produire et vous conduire à prendre de mauvaises décisions.
1: Scorpion, les choses se calmeront sur le plan professionnel. Saturne et Jupiter déploieront leur meilleur côté pour vous aider.
2: Sagittaire, période idéale pour prendre des initiatives, alors suivez votre instinct tout simplement.
1: Capricorne, avec le bon appui de plusieurs astres, vous irez de l'avant dans votre métier.
2: Les Verseaux, sortez, bougez. Voyez donc du monde pour vous ressourcer.
1: Enfin Poisson, gardez le moral. Une phase plus réjouissante arrive. Bonne journée à tous. Demain nous fêterons Denis.
3: Salut à tous et bienvenue sur l'antenne de votre radio locale Ornithorynque. C'est l'heure de se retrouver pour Au cœur de l'album, la découverte musicale de la semaine. Et cette semaine, je vous propose de découvrir le premier EP de l'artiste guyanais Benjé. L'artiste qui a commencé la musique par le piano, puis après avoir créé un groupe entre copains, il décide en 2011 de se lancer en solo en signant avec une maison de disques. Il sort deux singles qui ont marchoté. En 2014, il multiplie des collaborations, puis écrit pour les autres. En 2026, il décide de sortir ses propres compositions qui composent l'EP Regarde-moi, le premier EP de l'artiste guyanais Benjé. Et c'est l'EP découverte de la semaine dans votre rubrique Au cœur de l'album. Découvrez chaque jour un titre différent. On retrouve tout de suite le titre On se sait.

0: notre radio locale, Ornithorynque, l'artiste guyanais qui vient de sortir son premier EP qui s'appelle Regarde-moi. Pour en savoir plus sur l'artiste, rendez-vous sur ses réseaux sociaux, TikTok, ainsi que sur ses pages YouTube et Spotify. C'était la découverte de la semaine dans votre rubrique Au cœur de l'album sur Ornithorynque.
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2: Bonjour à tous. Les lycéens se mobilisent pour l'acte 4 de leur contestation. Une mobilisation qui s'annonce en baisse. 94% des établissements scolaires seront ouverts selon le ministère de l'Éducation nationale. 224 lycées resteront fermés. Les organisations étudiantes et lycéennes ont, elles, réitéré hier leurs appels au rassemblement aujourd'hui avec des manifestations notamment annoncées devant les préfectures d'Île-de-France entre midi et 14h. Un mouvement soutenu également par les syndicats d'enseignants qui appellent aussi à la grève ce jeudi. Et les annonces de Sébastien Lecornu qui n'ont donc pas apaisé la colère. Le Premier ministre a notamment assuré que les premières décisions du gouvernement seront présentées à la fin du mois d'octobre. À noter que le ministre de l'Éducation nationale, Édouard Geffray, doit se rendre ce matin dans un lycée de Reims pour participer à un temps lycéen et de dialogue. Pendant son allocution, Sébastien Lecornu lui a également abordé la crise des carburants. Le chef du gouvernement a annoncé qu'il mettrait 10 millions de barils de gazole issus des réserves stratégiques à la disposition des distributeurs en France. L'objectif, faire baisser les prix entre 12 et 18 centimes par litre de gazole. Et vous allez peut-être trouver les stations Total fermées aujourd'hui. Les salariés de tous les sites de Total Énergie en France sont appelés à faire grève à l'appel de la CGT. Une mobilisation pour les emplois et les salaires. Le syndicat dénonce notamment des effectifs insuffisants. Dans le reste de l'actualité, la biodiversité est toujours en danger. C'est le bilan du rapport Planète Vivante publié aujourd'hui par la WWF. Une étude qui permet de suivre l'état des populations des vertébrés sauvages. Ainsi, à travers le monde, en 50 ans, la taille moyenne des populations d'animaux vertébrés a chuté de 73%. Elle était le symbole de la crise du logement en Espagne. La retraitée madrilène dont l'expulsion a déclenché des manifestations massives est morte hier, selon un syndicat de locataires. Et puis le prix Nobel de littérature est décerné aujourd'hui. Parmi les favoris, l'américano-antillaise Jamaica Kincaid, connue pour son œuvre post-coloniale. Excellente matinée à tous.
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1: Bonjour à toutes et à tous et bienvenue sur l'antenne de votre radio locale Ornithorynque. On se retrouve pour une nouvelle balade à Moncho. Et aujourd'hui, eh bien, on se balade et on retrouve Ludom. Pour parler de Ludom, qui mieux que son président pour justement en parler, Jacky Bouton. Bonjour Jacky.
2: Bonjour.
1: Alors, Ludom, je dis l'Union départementale des organisateurs de manifestations. Ça veut dire que ça balaye large dans tout le département.
2: Oui, c'est ça. Donc on fédère en fait la plupart, enfin beaucoup de comités des fêtes, comités d'animation, etc. Donc on a 175 adhérents, 175 associations dans la Sarthe qui adhèrent à Ludom.
1: Ça donne quoi d'adhérer à Ludom ?
2: Ludom donne de l'assistance aux associations, c'est-à-dire principalement dans la vie associative, pour la rédaction des statuts, etc., tous les compartiments de la vie associative. On donne aussi des formations pour les nouveaux dirigeants associatifs. Et puis, ça permet d'avoir aussi des réductions au niveau de la SACEM, par exemple, qui sont assez importantes. Aussi, ça permet d'avoir de faire de la publicité sur un document qui s'appelle La Sarthe et ses fêtes, qu'on diffuse dans tous les offices de tourisme de la Sarthe, et puis un site internet qui s'appelle sortirensarthe.com, qui répertorie la plupart des manifestations festives qui se déroulent dans le département tout au long de l'année.
1: Sur ces 175 adhérents, c'est uniquement des associations ?
2: C'est principalement des associations. On a aussi les communes de la Sarthe qui ont une grosse programmation musicale, Le Mans, l'affaire des Bernards, etc. Il y a aussi les communes, les écoles de danse, puisque ça leur permet aussi d'avoir des tarifs extrêmement intéressants vis-à-vis de la SACEM. Les adhérents de notre fédération.
1: Alors justement, eh bien, on parlait de ce livret qui sort chaque année depuis mars. On retrouve dans les offices de tourisme, mais pas que. En fait, il y a quoi dans ce livret ?
2: Alors ce livret, ça récapitule un peu tout ce que fait Ludom, donc ce dont on vient de parler rapidement, et puis les événements qui sont organisés par nos adhérents tout au long de l'année. Donc c'est une sorte de calendrier avec les principales manifestations festives dans le département.
1: Et puis on en a discuté hors antenne, mais il y en a une partie sur le livret, mais il y a un site internet encore plus complet.
2: Oui, parce qu'effectivement, donc on a le site sortirensarthe.com qui lui répertorie tous les événements qui se déroulent en Sarthe, tous les événements qui sont donc il y a plus de 1500 événements qui sont en permanence sur le site sortirensarthe.com, qui est consulté des dizaines de milliers de fois tout au long de l'année.
1: Et puis qui est remis à jour aussi au fur et à mesure du temps.
2: Voilà, là c'est de la mise à jour en temps réel, ce qui permet effectivement de compléter, parce que le livret, eh bien, lorsqu'il est sorti début mars, tous les organisateurs n'ont pas fait leur programme ou n'ont pas complètement finalisé leur programme. Donc ça nous permet en temps réel de mettre à jour, d'ajouter des visuels, d'ajouter les conditions d'organisation des fêtes.
1: Et puis parmi les événements qui sont organisés, en tout cas on parle évidemment de ce livret qu'on peut retrouver chaque année, alors dans les offices de tourisme, je disais mais pas que, parce qu'il y a aussi les adhérents qui les déposent dans les entrées de magasins, dans d'autres magasins évidemment.
2: Voilà, et dans les lieux où il passe du monde, dans les lieux touristiques d'une manière générale.
1: Parce que l'Udom c'est avant tout une association.
2: C'est
1: une association qui aide des associations.
2: Voilà, c'est une fédération d'associations qui aide, donc nous sommes que des bénévoles, et nous aidons effectivement les autres associations pour que le tissu associatif, notamment en milieu rural, perdure et se développe.
1: Un bureau constitué uniquement de membres d'autres associations ou qui sont fédérateurs, en tout cas qui ont adhéré à l'asso, ou ça peut être des personnes en dehors qui font partie de qui veulent intégrer justement ce milieu associatif de Ludom.
2: Alors et principalement ce sont des responsables associatifs, donc adhérents, mais on a aussi quelques individuels qui souhaitent effectivement nous apporter leurs compétences dans le domaine informatique ou dans le domaine de la communication, par exemple. Et donc, individuellement, des personnes peuvent aussi venir nous donner un coup de main.
1: D'accord. Eh ben justement, donc le premier gros événement de l'année, c'est la sortie de ce livret début mars. Deuxième événement de l'année, le quatrième salon des artistes et professionnels de la fête. Ça en fait du monde, ça?
2: Oui, alors effectivement, donc ça c'est un autre événement qui est à destination de tous les organisateurs de fêtes, que ce soit bien sûr nos adhérents, puisqu'on fait l'Assemblée Générale le même jour, mais également à tous les organisateurs de fêtes, qu'ils se soient associatifs, communes, comités d'entreprise, et même particuliers qui ont l'intention d'organiser une fête familiale, etc. Donc là, c'est un salon qui réunit des artistes, donc des musiciens, des comédiens, des groupes dansants, des orchestres, des fanfares, etc. Et donc l'objectif, c'est de pouvoir rencontrer en direct les professionnels, les artistes et les professionnels de la fête. Donc on a aussi sonorisateurs, présentateurs, spécialistes du son, de la lumière, etc. Donc ça permet de rencontrer directement, parce que maintenant beaucoup de contacts se font par internet, mais c'est aussi sympathique d'avoir en visuel ces personnes qui sont qui nous aident à organiser les fêtes. Donc c'est ouvert à tous et ça permet de rencontrer et de discuter avec les artistes et les professionnels eux-mêmes. Et puis il y aura au cours de cette journée donc des mini shows. Donc toute la journée, les artistes qui le souhaitent se produisent sur scène pour donner un aperçu de leur talent et de ce qu'ils proposent au public.
1: Alors, comme tu le disais, un musicien, artiste, troupe de théâtre, des groupes folkloriques, des groupes dansants, des compagnies de musicals, magicien, humoriste, clown, fanfare, présentateur, sonorisateur, producteur, plein de personnes. Combien de personnes vont présenter leur métier? Combien de troupes, combien de groupes?
2: À peu près 25 dans des domaines aussi différents que ce que l'on vient d'énumérer là.
1: Ça se passera à la salle Michel Berger de Savigny-l'Évêque et puis des mini shows toute la journée comme tu disais. Donc on peut retrouver tout sur scène, des danseurs. On n'a pas encore le programme aujourd'hui.
2: Non,
1: parce que le programme va s'étoffer au fur et à mesure du temps, et puis ça se trouve risque de se modifier le jour même.
2: Absolument, mais aujourd'hui, je sais qu'on aura un humoriste ou deux. Je sais qu'on aura un groupe dansant donc je sais qu'on aura un chanteur. Donc voilà, on a un petit aperçu, mais effectivement, le programme est en train de s'établir.
1: Ça se passera le dimanche 8 novembre. L'entrée est gratuite pour les visiteurs, évidemment.
2: Oui.
1: Ça se passera donc le dimanche 8 novembre. C'est entre 11h et 18h à la salle Michel Berger de Savigny-l'Évêque. Il y aura même une buvette sur place, organisée par les membres de l'UDOM.
2: Il y aura une buvette sur place. Il y a même un stand de dégustation de bière bio.
1: Ah.
2: Donc voilà, il y a un stand d'animation par le Crédit Mutuel. Il y a des lots à gagner. Donc c'est une journée festive pour les organisateurs de fêtes.
1: L'Union départementale des organisateurs de manifestations, l'UDOM de la Sarthe, était avec nous aujourd'hui, représentée par son président, Jackie Bouton. Merci Jackie d'être venu évidemment au micro de la radio. Je le rappelle, chaque année, début mars, l'UDOM sort son livret avec toutes les manifestations. Le site internet qu'on n'oublie pas, sortirensarthe.com, où il y a toutes les manifestations. Alors si vous dites je sais pas quoi faire ce week-end, vous tapez sortirensarthe.com, il y a toutes les infos. Et puis il y aura également ce salon, le quatrième salon des artistes et professionnels de la fête. Ça sera le dimanche 8 novembre de 11h à 18h à Savigny-l'Évêque. Alors je sais que ce salon, en plus, il avait eu un démarrage il y a 4 années assez timide, mais les professionnels de la fête ont adoré ce moment en fait de partage.
2: Oui, effectivement. Donc, oui, c'est toujours difficile de mettre en place un événement de ce genre-là. Donc, il faut convaincre, voilà. Et donc, il s'installe ce salon tranquillement. Et aujourd'hui, il atteint sa phase de croisière.
1: Et si vous êtes responsable d'une association, vous souhaitez communiquer sur sortirensarthe.com, eh bien vous allez dans la page contact pour contacter justement l'UDOM, pourquoi pas devenir adhérent et surtout profiter d'aide, de formation et de soutien également. N'hésitez pas, merci en tout cas Jackie d'être venu au micro de la radio pour nous parler de l'UDOM et de ses événements.
2: Merci à toi.
1: Au revoir.
2: Au revoir.
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1: Avoir une voix de stentor. Lorsque vous débarquez sur la plage de Troie et qu'il faut mettre les troupes en ordre de bataille, mieux vaut avoir du coffre. Avoir une voix qui porte au loin est un avantage, car qui peut le plus peut le moins. C'est une façon d'imposer une certaine autorité naturelle, de susciter l'attention d'un auditoire. On aurait pourtant bien du mal à voir d'où peut bien venir cette expression. La plupart des gens la rattachent, à tort, comme nous allons le voir, à l'univers de l'opéra. On entend parfois l'expression « avoir une voix de ténor ». C'est évidemment une erreur. Un ténor est simplement un chanteur dont la tessiture correspond à un degré particulier entre l'alto et la basse. Mais avec le temps, la notion de ténor a fini par sortir du domaine musical pour correspondre à une façon méliorative de représenter quelqu'un qui maîtrise son domaine. On dit un ténor du barreau pour un avocat ou un ténor de la politique, etc. Ce qui ajoute encore à la confusion. Avoir une voix de stentor avec un S majuscule qui devrait pourtant interroger est tout autre chose. Stentor est un personnage de la mythologie grecque, précisément de l'Iliade du poète Homère. Ce dernier ne le mentionne qu'une seule fois dans l'Iliade quand, pendant la guerre de Troie, la déesse Héra vient exhorter les Achéens à plus de bravoure. La divinaire aux bras blancs s'arrêta et jeta un grand cri, ayant pris la forme du magnanime stentor à la voix d'airain, qui criait aussi haut que 50 autres. « Honte à vous, ô Argien, fier d'être beau, mais couvert d'opprobre !» Son nom vient du verbe stenein, qui signifie « gémir profondément ou bruyamment, mugir ». Il est resté dans l'expression populaire « avoir une voix de stentor » qui, dès l'Antiquité, signifie « avoir une voix retentissante ». Les commentateurs d'Homère précisent que stentor est d'origine thrace, qu'il est le premier à se servir d'une conque comme trompette de guerre et qu'il est mis à mort après avoir été vaincu par le dieu Hermès dans une joute vocale. Dans son ouvrage « Pantagruel », publié en 1532, Rabelais fait allusion à cet épisode, en vieux français s'il vous plaît. « Vous crierez tant que vous pourrez de votre grosse voix, qui est plus épouvantable que n'est-ce-toi celle de Stentor, qui fut ouïe par sus tout le bruit de la bataille des Troyens. »
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0: Bonjour à toutes et à tous, soyez les bienvenus sur l'antenne de votre radio. Vous écoutez Ornithorynque, il est 10h.
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0: j'espère que tout va bien, tranquille. Nous sommes aujourd'hui le jeudi 8 octobre et soyez les bienvenus sur l'antenne de votre radio locale Ornithorynque. Jusqu'à 11h, votre émission d'information locale Teddy avec vous est en direct. On va parler de la météo d'ici quelques instants et d'un changement de temps par rapport à hier. Vous inquiétez pas, ça va pas durer. On va aller faire un tour dans le temps musicalement avec un titre qui était numéro 1 le 8 octobre 1966, il y a 60 ans, jour pour jour, et un titre que vous vous souvenez forcément des paroles. Nous parlerons de l'histoire également de ce 8 octobre à travers le monde. On ira faire un tour du côté de Vibray, de Conéré ou encore de Saint-Calais. On reste évidemment pour parler du local puisque nous irons faire un tour du côté de Bessé-sur-Bray. Et puis il y a plein de choses également que nous parlerons pendant cette émission d'information locale en direct comme tous les jours de la semaine de 10h à 11h sur l'antenne de votre radio Ornithorynque. Pour l'instant, c'est l'heure de retrouver le Flash Info de ce jeudi 8 octobre, présenté aujourd'hui par Clémence Lobary. Bonjour Clémence.
1: Bonjour à tous. Les lycéens se mobilisent pour l'acte 4 de leur contestation. Une mobilisation qui s'annonce en baisse. 94% des établissements scolaires seront ouverts selon le ministère de l'Éducation nationale. 224 lycées resteront fermés. Les organisations étudiantes et lycéennes ont, elles, réitéré hier leurs appels au rassemblement aujourd'hui avec des manifestations notamment annoncées devant les préfectures d'Île-de-France entre midi et 14h. Un mouvement soutenu également par les syndicats d'enseignants qui appellent aussi à la grève ce jeudi. Et les annonces de Sébastien Lecornu qui n'ont donc pas apaisé la colère. Le Premier ministre a notamment assuré que les premières décisions du gouvernement seront présentées à la fin du mois d'octobre. À noter que le ministre de l'Éducation nationale, Édouard Geffray, doit se rendre ce matin dans un lycée de Reims pour participer à un temps lycéen et de dialogue. Pendant son allocution, Sébastien Lecornu lui a également abordé la crise des carburants. Le chef du gouvernement a annoncé qu'il mettrait 10 millions de barils de gazole issus des réserves stratégiques à la disposition des distributeurs en France. L'objectif, faire baisser les prix entre 12 et 18 centimes par litre de gazole. Et vous allez peut-être trouver les stations Total fermées aujourd'hui. Les salariés de tous les sites de Total Énergie en France sont appelés à faire grève à l'appel de la CGT. Une mobilisation pour les emplois et les salaires. Le syndicat dénonce notamment des effectifs insuffisants. Dans le reste de l'actualité, la biodiversité est toujours en danger. C'est le bilan du rapport Planète Vivante publié aujourd'hui par la WWF, une étude qui permet de suivre l'état des populations des vertébrés sauvages. Ainsi, à travers le monde, en 50 ans, la taille moyenne des populations d'animaux vertébrés a chuté de 73%. Elle était le symbole de la crise du logement en Espagne. La retraitée madrilène dont l'expulsion a déclenché des manifestations massives est morte hier, selon un syndicat de locataires. Et puis le prix Nobel de littérature est décerné aujourd'hui. Parmi les favoris, l'américano-antillaise Jamaica Kincaid, connue pour son œuvre post-coloniale. Excellente matinée à tous.
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0: Et un petit tour sur la météo après le flash de Clémence Lobary. Clémence qu'on retrouvera tout à l'heure à 11h. Et bien pour ce jeudi, c'est un changement d'ambiance après les conditions d'hier. Aujourd'hui, le temps va rester sec et les éclaircies vont largement prédominer sur le département. Les températures vont rester encore fraîches pour ce matin, une petite dizaine de degrés. Mais en tout cas, au fil de la journée, et bien le soleil va s'imposer et le mercure va progressivement remonter pour cette journée de jeudi. Cet après-midi, comptez entre 16 et 18 degrés avec un temps lumineux et surtout pas de pluie prévue. Le vent orienté de nord-ouest restera généralement faible à modéré. Une belle journée automnale en Sarthe, fraîche pour ce matin, plutôt agréable cet après-midi. Mais attention, demain matin, vendredi, le temps devrait de nouveau devenir nuageux avec le retour possible de pluie. Justement, la pluie, on va en parler d'ici quelques minutes sur l'antenne d'Ornithorynque. Mais pour l'instant, je vous propose de faire un petit tour dans le temps direction le 8 octobre 1966, il y a tout juste 60 ans. Cette journée-là, en France, le numéro 1 des ventes s'appelle Johnny Hallyday, avec un titre devenu complètement culte hein, et incontournable, Noir c'est Noir. Sorti quelques semaines plus tôt, en septembre 66, le morceau propulse Johnny en tête des ventes en France et d'ailleurs il va même y rester plusieurs semaines consécutives. Alors ce qu'on sait moins, c'est que Noir c'est Noir à l'origine, c'est pas une chanson que lui a composée, non, puisque c'est une adaptation française du titre Black is Black, interprété par un groupe espagnol, Los Bravos.

Et Johnny Hallyday va complètement s'approprier le morceau avec cette voix puissante et cette ambiance rock qui correspond parfaitement à son image au milieu des années 60. À l'époque, Johnny est en pleine période de transformation musicale. Il enregistre notamment ce titre à Londres dans les studios de Olympic Sound en septembre 66. Résultat, énorme succès populaire, plus de 200 000 exemplaires vendus en France en l'espace de peu de temps et surtout un titre qui va traverser les générations. Alors, retour dans les années 60, 60 ans en arrière, Johnny Hallyday était numéro 1 avec ce single. Voici Noir, c'est noir.

0: Soyez les bienvenus, vous êtes sur Ornithorynque, c'est votre émission Teddy avec vous. On vient d'écouter Monsieur Johnny Hallyday. Il y a 60 ans, jour pour jour, il était numéro 1 avec ce single. C'était Noir c'est Noir.
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0: Nous sommes aujourd'hui le jeudi 8 octobre 2026, petit voyage dans l'histoire avec quelques événements qui se sont déroulés un 8 octobre en France mais aussi aux quatre coins du monde. Et on commence en France avec une date importante pour une grande ville de Normandie. Le 8 octobre 1517, le roi François Ier signe la charte de fondation du Havre de Grâce, l'actuel Le Havre. L'objectif est donc de créer un grand port capable de développer le commerce maritime du royaume. Une décision qui va profondément marquer l'histoire de la ville et de la Normandie. On reste en France, mais quelques siècles plus tard, le 8 octobre 1870, en pleine guerre franco-prussienne, une manifestation se déroule à Paris, tandis qu'à Saint-Quentin, dans l'Aisne, les habitants et la garde nationale résistent à une tentative d'insurrection prussienne. Une journée qui illustre les tensions et la mobilisation de la France pendant cette guerre. Le 8 octobre, c'est également une date importante ailleurs, dans le monde. On va aller faire un tour direct le 8 octobre 1600, la République de Saint-Martin a adopté sa constitution, considérée comme la plus ancienne constitution encore en vigueur. Un petit état, mais une très grande longévité institutionnelle. Le 8 octobre 1870, direction les États-Unis, c'est le début du terrible grand incendie de Chicago. Le feu qui va ravager une immense partie de la ville pendant plusieurs jours et laisser des dizaines de milliers de personnes sans logement. Et près d'un siècle plus tard, le 8 octobre 1967, en Bolivie, Ernesto Che Guevara est capturé par l'armée bolivienne. Il sera exécuté le lendemain, le 9 octobre 1967. Et puis enfin, on va remonter encore un peu le temps. Direction le 8 octobre 1912, début de la première guerre balkanique, opposant la Ligue balkanique, notamment la Serbie, la Bulgarie, la Grèce et le Monténégro à l'Empire ottoman. Voilà pour ce petit voyage dans l'histoire. On va aller parler des anniversaires du jour. Parce qu'aujourd'hui, nous sommes le 8 octobre 2026 et aujourd'hui, c'est également l'anniversaire de plein de personnalités. Bon anniversaire aujourd'hui à l'actrice américaine Bella Thorne qui fête ses 29 ans. Aujourd'hui, l'actrice française Juliette Chen fête ses 44 ans. On souhaite également aujourd'hui un bon anniversaire à l'actrice américaine Kristana Loken qui fête ses 47 ans. Aujourd'hui, Matt Damon fête ses 56 ans. Bon anniversaire aujourd'hui à Jeremy Davis, l'acteur américain, fête ses 57 ans. Aujourd'hui également, on souhaite bon anniversaire à l'humoriste François Pérusse, l'humoriste canadien qui a créé d'ailleurs les 2 minutes du peuple. Eh bien, il fête ses 66 ans aujourd'hui. Aujourd'hui, c'est également l'anniversaire du réalisateur britannique David Yates qui fête ses 63 ans. Bon anniversaire à l'acteur australien Paul qu'on a surtout découvert dans son rôle de Crocodile Dundee. Il fête ses 87 ans aujourd'hui. Et puis aujourd'hui, c'est également l'anniversaire de Monsieur Bruno Mars. Il fête ses 41 ans aujourd'hui, en ce 8 octobre 2026. On l'écoute tout de suite, 24K Magic. C'est ce que je vous propose tout de suite sur l'antenne de votre radio locale, Ornithorynque. Soyez les bienvenus, nous sommes en direct, c'est Teddy avec vous.

0: Bruno Mars fête son anniversaire aujourd'hui, en ce jeudi 8 octobre.
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0: Soyez les bienvenus sur votre radio locale en Génois-Bilurien. On va parler de la sécheresse qui reste sous surveillance dans notre département. Malgré les quelques pluies tombées hier et les dernières semaines, la situation demeure toujours préoccupante dans plusieurs secteurs du département. Le préfet de la Sarthe maintient ainsi des mesures de restriction des usages de l'eau sur 13 bassins versants, dont plusieurs situés dans le nord du département. La sécheresse des sols reste en effet particulièrement marqué, tandis que les débits des cours d'eau peinent à retrouver un niveau satisfaisant. Deux communes du Nord-Sarthe, Arsenay et Saint-Paterne-le-Chevin, sont même placées en alerte renforcée. Conséquence, certains usages de l'eau sont davantage limités. Le lavage des voitures est interdit, tout comme l'arrosage des terrains de sport et des jardins entre 11h et 18h. Les activités industrielles doivent également réduire leur consommation d'eau, mais c'est surtout du côté de Vive-Parents dans le secteur de la Vègre, de la Vaudelle et de la Sarthe-Amont que les restrictions sont plus importantes. L'irrigation agricole est interdite entre 16h et 11h. L'arrosage des espaces verts est fortement encadré. Les habitants sont donc appelés à rester vigilants et à réduire leur consommation d'eau, même si les rivières et les ruisseaux restent encore suffisamment alimentés pour éviter pour l'instant une situation critique. Et puis on apprend également dans la presse locale aujourd'hui, eh bien, que pour la lutte contre les incendies en Sarthe, l'hélicoptère bombardier d'eau sera de nouveau présent dans le département jusqu'en 2029. Le principe de cette location, mise en place depuis quelques années, vient en effet d'être reconduit pour trois étés supplémentaires. Une décision particulièrement importante alors que les épisodes de forte chaleur et les risques d'incendie se multiplient. L'appareil, un Morane 72, est actuellement loué par le service départemental d'incendie et de secours de la Sarthe. Le SDIS 72, il peut emporter jusqu'à quand même 2400 litres d'eau à chaque fois et intervient notamment pour attaquer rapidement les départ de feu dans les massifs forestiers et les espaces naturels. Son rôle est également d'intervenir dans les zones difficiles d'accès pour les véhicules terrestres. L'hélicoptère peut ainsi rejoindre rapidement certains secteurs et larguer son chargement d'eau avec précision. L'allocation reste toutefois un investissement conséquent pour le SDIS, près de 400 000 euros pour une saison, avec un objectif clairement affiché, renforcer les moyens disponibles face au risque d'incendie. L'appareil sera donc de retour pour l'été 2027, 2028 et 2029. Cette présence pourrait s'avérer particulièrement précieuse puisque les services de secours rappellent en effet que la prévention reste

0: Bonjour à tous, nous fêtons Pélagie. Alors, allez-vous décrocher la lune?
1: Eh bien, pas vous Bélier. Dans votre travail, le climat astral pourra créer une agitation ambiante peu propice à la concentration.
0: Taureau, ne ruez pas dans les brancards et gardez une vue objective et constructive de vos possibilités.
1: Les Gémeaux, vous êtes dans une de ces journées où tout ce que vous entreprenez vous réussit.
0: Cancer, vous ne manquerez ni de dynamisme ni d'ambition, mais votre enthousiasme risque de se heurter à des obstacles.
1: Lion, l'aspect de Neptune vous permettra de poser des jalons pour votre avenir professionnel.
0: Vierge, l'impact de Saturne aura plusieurs conséquences pour votre travail. D'un côté, vous pourrez avoir davantage de responsabilités, mais sans y gagner pour autant une compensation financière intéressante.
1: Vous êtes Balance, alors prudence sur le plan pro. Un petit relâchement pourrait se produire et vous conduire à prendre de mauvaises décisions.
0: Scorpion, les choses se calmeront sur le plan professionnel. Saturne et Jupiter déploieront leur meilleur côté pour vous aider.
1: Sagittaire, période idéale pour prendre des initiatives, alors suivez votre instinct tout simplement.
0: Capricorne, avec le bon appui de plusieurs

0: astres, vous irez de l'avant dans votre métier.
1: Les Verseaux, sortez, bougez. Voyez donc du monde pour vous ressourcer.
0: Enfin, Poissons, gardez le moral. Une phase plus réjouissante arrive. Bonne journée à tous. Demain, nous fêterons Denis.
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0: C'est son premier, puis sûrement un de ses plus gros cartons, Julie Pietri en 1986, Ève, lève-toi. Bonjour à toutes et à tous, bienvenue sur l'antenne de votre radio, quasiment 10h30.
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0: Et un petit coup d'œil sur ce qui se passe ce soir à la télé et également à la radio sur TF1. Vous allez retrouver à partir de 21h10 le premier épisode de la première saison d'une série made in TF1 qui s'appelle Intraçable, avec entre autres Sophia Essaïdi et Irène Jacob. C'est à retrouver dès ce soir sur la première chaîne de votre télé. À 20h40 sur France 2, ce sera l'heure de vérité. Ça sera évidemment présenté par Caroline Roux, qui va recevoir l'ancien Premier ministre Édouard Philippe. C'est en direct et c'est sur France 2. Sur France 3, vous allez retrouver une rediffusion de Meurtre A. On ira faire un tour dans le Jura à 21h10. Sur France 4, vous allez retrouver un film de 1990 de Robert Renner qui s'appelle Misery. C'est à retrouver ce soir avec entre autres Katie Bates. Et c'est sur France 4. Sur France 5, on parlera de l'apocalypse à l'âge de bronze. Sur M6, émission exceptionnelle avec Julien Courbet. Ça s'appelle On n'est pas d'accord. Et là, ça sera un grand affrontement entre des conflits de voisinage. Bon, bah voilà. Et c'est ce soir. Et c'est sur M6. Sur Arte, vous allez retrouver une nouvelle série télé qui s'appelle Le Code du Tueur à 20h55. Sur la chaîne parlementaire à 21h, Justice en France. On sera dans la cour d'appel de Bourges. Sur W9, comme tous les jeudis, il n'y a que la vérité qui compte. Des nouveaux épisodes à 21h25. Sur TMC, vous allez retrouver le film Mordibus, un film fantastique de 2022 à retrouver ce soir avec entre autres Jared Leto et Matt Smith. C'est sur la 10e chaîne de votre télé. Sur TFX, c'est le retour des inédits de Tattoo Cover, sauveur de tatouage, dès 21h10. Sur Gulli, on va retrouver un bon vieux film de 84, 2 et avec Gérard Jugnot. On va retrouver également Pierre Mondy dans ce film, ou encore Jean-Claude Brialy. C'est Pino, simple flic. Ouais, c'est assez marrant comme film. Et ça a retrouvé ce soir sur Gulli. Sur ces stars, on sera au cœur de l'enquête avec des épisodes inédits à 21h10. Sur T18, on va retrouver le film Prisoners à partir de 20h55 avec entre autres Hugh Jackson et Maria Bello. C'est à retrouver ce soir sur la 18e chaîne de votre télé. On continue avec Novo 19 qui vous propose également un très beau film. C'est Terminator Genisys avec évidemment Arnold Schwarzenegger. C'est le dernier volet de la saga Terminator, en tout cas sorti actuellement en film. Allez, comme tous les jeudis sur TF1 série film, la 20e chaîne de votre télé, on retrouvera New York section criminelle. Sur la chaîne L'Équipe à 21h10, vous retrouverez le film 36 Quai des Orfèvres, un film d'Olivier Marchal avec Daniel Auteuil, Gérard Depardieu, André Dussolier ou encore Roche Dizem. 36 Quai des Orfèvres, c'est à retrouver ce soir à 21h10 sur la chaîne L'Équipe. Sur Sister, vous allez retrouver la série The Rookie, le flic de Los Angeles. Sur RMC Story, on sera inside Burger King, dans les coulisses d'un géant de la restauration rapide. Sur RMC Découverte, opération spéciale, on parlera du Lourilag dans la peau d'un légionnaire. Et puis enfin, sur RMC Life, la 25e chaîne de votre télé, vous allez retrouver, comme tous les soirs, votre série Cold Case. Et puis ce soir, à la radio, on est jeudi, alors on vous propose une soirée 100% rock. On va retrouver Yves avec l'émission des Oreilles qui trinquent. Alors j'allais vous dire une rediffusion, non, parce que samedi dernier, entre 17h et 18h, eh bien, Ornithorin qui était en direct du Salon du Livre. Et pour vous faire plaisir, eh bien, Yves a préparé une émission spéciale de Les Oreilles qui trinquent. Rendez-vous tout à l'heure à 20h sur Ornithorin. Et puis à 21h, un nouvel épisode inédit de votre émission British Connection, l'émission rock qui passe ce qu'on n'entend pas sur les radios rock. Il est 10h34, vous êtes sur Ornithorin, qu'on va parler de l'actualité locale dans un instant. Mais pour le moment, je vous propose de retrouver Mona Lisa. Son premier single s'appelle Le Petit Pêcheur. C'est l'histoire.

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0: Et pendant quelques minutes, on va quitter le Génois bilurien, direction la communauté de communes des vallées de la Braye et de la Nille, et plus précisément Saint-Calais, où la municipalité a lancé un appel aux habitants pour participer à une opération citoyenne destinée à embellir la ville. Le rendez-vous est donné pour ce samedi pour une première matinée citoyenne placée sous le signe de l'entraide et de la convivialité, et surtout du coup de main entre générations. L'idée est simple, rassembler les habitants autour d'actions concrètes pour améliorer leur cadre de vie. Pour cette première édition, plusieurs chantiers sont prévus. Les participants pourront notamment s'occuper du nettoyage de la Nille et de ses abords, mais aussi participer à des travaux de peinture, notamment du côté du kiosque et des bancs. Au programme également, le ramassage de déchets et de feuilles mortes, ainsi que différentes petites opérations d'entretien dans la ville. Et pour cette matinée, la municipalité a souhaité associer toutes les générations. Les enfants des centres de loisirs participeront eux aussi, avant de se retrouver autour d'un repas partagé. Le rendez-vous est fixé samedi à partir de 8h30. Rendez-vous au parc Jean Moulin avec également un retour du côté de l'ancienne mairie. Cette matinée citoyenne est ouverte à tous les habitants de Saint-Calais qui souhaitent donner un peu de leur temps pour leur commune. Une manière aussi de rappeler que l'amélioration du cadre de vie passe parfois simplement par quelques heures de mobilisation collective. Alors si vous êtes calaisien, ce samedi matin, pourquoi pas ne pas enfiler une paire de gants, rejoindre les volontaires. Pour s'inscrire, rendez-vous directement à la mairie. Vous les appelez au 02 43 63 15 15. 02 43 63 15 15. Le vin d'honneur vous sera évidemment offert par la municipalité. Et puis après, rendez-vous pour un repas partagé où chacun amène son plat. On le pose sur la table et on le partage entre copains et entre voisins. On reste du côté de la communauté de communes des vallées de la Braye et de la Nille, puisqu'on va parler du côté de Bessé-sur-Braye, juste à côté, où les produits du terroir seront une nouvelle fois mis à l'honneur avec une soirée placée sous le signe de la convivialité. La soirée du terroir, elle revient avec son traditionnel feu d'artifice organisé depuis plusieurs années par les bénévoles de l'association Bessé Initiative dans le cadre de la Semaine du Goût. L'événement qui met à l'honneur les producteurs et les produits locaux. Ça se passera samedi sur la place de l'Hôtel de Ville à partir de 19h, où de grandes tablées seront installées sous des barnums pour permettre aux visiteurs de dîner sur place dans une ambiance musicale. Deux possibilités pour profiter de la soirée. Vous pouvez soit apporter votre propre repas et votre panier pique-nique, ou bien choisir directement parmi les nombreux produits proposés par les producteurs locaux et les commerçants présents. Au menu est notamment de la charcuterie, du fromage, du melon, du poisson, des fruits de mer, des spécialités boulangères, sans oublier les traditionnelles saucisses, de quoi composer un véritable repas du terroir. Et pour les plus gourmands, on vous propose un grand panier garni qui sera également à gagner à l'occasion de cette soirée. Et puis pour clôturer cette belle soirée en beauté, place à un feu d'artifice offert par la municipalité. La soirée du terroir du côté de Bessé-sur-Braye, c'est ce samedi à partir de 19h, rendez-vous sur la place de l'Hôtel de Ville où vos papilles vont se faire plaisir. Et puis, juste après, vous retrouverez un magnifique feu d'artifice. On va parler d'un événement qui s'est produit dans notre communauté de communes du Génois bilurien. C'était le week-end dernier, la 4e édition de la foire, une manifestation qui met à l'honneur l'artisanat et le commerce local, pardon. Une belle édition qui semble avoir trouvé son public pour la 4e année. L'Union des entreprises de Conneret, l'UDEC, organisatrice de l'événement, peut clairement avoir le sourire, puisque ils ont proposé cette magnifique journée. Une très belle journée qui s'est déroulée donc ce samedi du côté de Conneret. Sous la présidence de Jean-Luc Froger, accompagné d'une dizaine de bénévoles, l'équipe de l'UDEC a proposé une journée particulièrement dynamique. Et côté fréquentation, on apprend que le bilan est énormément positif. La foire a connu une belle affluence avec de nombreux visiteurs qui sont venus découvrir les exposants et profiter de diverses animations. L'organisation a également dû faire face à une forte demande pour la restauration. 240 parts de choucroute locale avaient été réservées. Les organisateurs auraient dû en commander plus du double. Le lendemain, un stand de restauration a également été installé dans le cadre de la célèbre course Paris-Conneret qui a elle aussi attiré beaucoup de monde. La foire organisée par l'UDEC, c'est pas uniquement un moment commercial puisqu'il y a eu de nombreuses animations avec du public. Parmi elles, une mini-ferme qui a fait le bonheur des enfants ainsi qu'une vingtaine de jeunes sapeurs-pompiers qui ont effectué des manœuvres pendant cette journée. Les seniors de Conneret étaient aussi mobilisés avec deux marches organisées au profit d'Octobre Rose, une initiative qui a permis de récolter 400 euros et qui sera entièrement reversée à la lutte contre le cancer du sein. Au final, les organisateurs dressent un bilan extrêmement positif. Bravo à l'UDEC pour cette 4e édition de la foire de Conneret. On a hâte de retrouver la 5e édition l'année prochaine.
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0: Welcome to the rock. Allez, soyez les bienvenus sur votre radio locale Ornithorynx, c'est votre émission Teddy avec vous. Dans un instant, on parlera des clous de girofle avec Nathalie dans la rubrique Tous en forme. Et puis également la rubrique emploi qui arrive juste après Nadiette.

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1: Le clou de girofle, bien plus qu'un simple ingrédient. En plus d'ajouter une saveur unique aux recettes, le clou de girofle et son huile essentielle possèdent de multiples bienfaits. Grâce à sa composition riche en nutriments, il est reconnu pour renforcer le système immunitaire, soulager les dents, protéger le foie. Parmi ses principes actifs, on retrouve notamment l'huile essentielle de clou, à différencier de l'huile essentielle des feuilles, avec 15 à 20% de génol. Ce composé est connu pour ses propriétés antidouleurs et antioxydantes. Flavonoïdes, ces pigments végétaux avec des vertus antioxydantes et anti-inflammatoires, utilisés aussi bien en infusion que sous forme d'huile de clou de girofle, il est un allié précieux contre les douleurs dentaires, le rhume ou encore pour renforcer l'immunité. Les principaux bienfaits du clou de girofle, renforcement de l'immunité grâce à sa concentration en antioxydants. Son rôle anti-infectieux en fait un allié contre les infections saisonnières comme le rhume. Soulagement des douleurs dentaires, l'huile essentielle du clou de girofle est l'un des plus anciens remèdes naturels efficaces contre les douleurs dentaires. Son action anesthésiante rapide est due à l'eugénol. Effet digestif et gastrique, le clou de girofle peut aider à réduire les ballonnements et les ulcères gastriques grâce à ses propriétés antibactériennes. En infusion, il favorise une digestion plus légère. Soutien global à la santé. Au-delà de la sphère digestive et buccale, le clou de girofle contribue à améliorer la circulation, réduire certains processus inflammatoires et renforcer le bien-être général. Une infusion de clou de girofle est un excellent moyen de bénéficier de ses propriétés antibactériennes et de ses antioxydants. Pour soulager la toux, l'infusion de clou de girofle est efficace contre la toux grâce à l'eugénol, encore lui, qui a des effets expectorants anti-inflammatoires et anti-infectieux. Elle aide à réduire l'inflammation de la gorge, combattre les bactéries et les virus et fluidifier le mucus dans les poumons, facilitant ainsi l'expectoration. Pour préparer une infusion, écrasez 2 à 3 clous de girofle, faites bouillir 500 ml d'eau, ajoutez la poudre de clous de girofle, laissez infuser 5 minutes et filtrez. Boire 2 à 3 tasses par jour, chaude de préférence.

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1: Et on commence avec le lycée UFA CFP Nazareth de Loire-en-Vallée, qui est un établissement d'enseignement professionnel rattaché au ministère de l'Agriculture, qui est actuellement à la recherche d'un assistant d'éducation pour la vie scolaire, pour un contrat à durée déterminée de 15 jours renouvelables, 35 heures hebdomadaires. Vous assurez le pointage des élèves, vous avertirez les familles des absences, vous assurez l'encadrement et la sécurité des jeunes, vous réaliserez la surveillance de la cour et des locaux, vous assurez également la surveillance de la salle de permanence et vous rendrez compte à la direction des problèmes concernant les élèves. Les débutants sont acceptés. Si vous êtes intéressé, vous contactez Christopher Pelletier du lycée Nazareth à Loire-en-Vallée. Numéro de l'offre France Travail 214 PLPC. La société Elisman recherche un agent de production en blanchisserie industrielle, homme ou femme, pour un contrat à durée indéterminée de 35 heures hebdomadaires. Après une formation à votre poste de travail, vous serez rattaché directement à un chef de production et vous aurez pour mission principale de contribuer au cycle de traitement des articles textile, tout en garantissant une satisfaction clientèle. Vous réceptionnerez et trierez les articles, vous les mettrez en lavage, vous les déposerez sur cintre, vous ferez un contrôle pour identifier d'éventuelles anomalies et vous vous occuperez du conditionnement des articles destinés à être livrés aux clients. Vous travaillerez en horaire d'équipe, soit du matin, soit de l'après-midi. Les débutants sont acceptés. Si cette offre vous intéresse, contactez Maude Grenet de l'entreprise Elisman. Vous pourrez la contacter via le site internet corporate-elis.com. Numéro de l'offre France Travail 214 PBGJ. L'agence actuelle intérim de La Ferté-Bernard recherche un agent de quai réceptionnaire, homme ou femme, pour une mission de 4 mois à pourvoir sur Montmirail, dans une société leader de la collecte et du recyclage de déchets. C'est pour renforcer les équipes du site de Montmirail. Vous travaillerez au cœur du site pour garantir la propreté de la zone et le bon déroulement de la circulation des camions. Vous effectuerez le ramassage des papiers et des éléments volants sur l'ensemble de la zone. Vous ferez l'accueil et vous guiderez les chauffeurs de poids lourds vers les casiers de déchargement appropriés. Vous prendrez en photo les bennes pour vérifier la conformité du tri et du contenu déposé. Vous veillerez au respect des règles de sécurité et de circulation sur le site. Les débutants sont acceptés. Si cette offre vous intéresse, vous contactez l'agence actuelle intérim de La Ferté-Bernard. Numéro de l'offre France Travail 214 NRKS. L'atelier du maroquinier de La Châtre-sur-le-Loire est actuellement à la recherche d'un piqueur ou d'une piqueuse en maroquinerie pour un contrat à durée déterminée de 6 mois, 35 heures hebdomadaires. Vous participerez à la fabrication en série d'articles de maroquinerie, que ce soit des sacs ou des bagages. Vous serez en charge du piquage des différents éléments constituant des sacs et des bagages à l'aide d'une machine à coudre. Vous assemblerez les éléments de l'article à plat et montrez les pièces de l'article sous forme ou en volume. Vous assurez le contrôle de la conformité de fabrication. Vous devez être attentif à la qualité du travail réalisé sur chaque pièce de cuir et surtout être à l'aise avec l'utilisation d'une machine à coudre. À noter qu'une réunion d'information aura lieu le lundi 26 octobre. Pour vous inscrire, rendez-vous sur votre espace France Travail. Numéro de l'offre 214 NKHX. Et enfin, le magasin Faites-ci, Faites-ça de la Chapelle Saint-Aubin recherche un vendeur ou une vendeuse pour un contrat à durée déterminée de 2 mois, 35 heures hebdomadaires. Vous conseillerez et inspirerez les clients dans le choix de leurs décorations, accessoires et costumes. Vous assurerez une expérience client unique en partageant vos connaissances. Vous participerez à la mise en rayon et à la gestion des stocks. Vous contribuerez à la vie du magasin et adopterez les procédures et préconisations organisation en lien avec l'équipe. Une expérience en tant que vendeur de 1 an est demandée. Si vous êtes intéressé, vous pouvez directement déposer votre CV et une lettre de motivation au magasin Faites-ci, faites-ça de la Chapelle Saint-Aubin. Numéro de l'offre France Travail, 214 NKNC.
2: Si l'une de ces offres vous intéresse, contactez France Travail sur son site internet francetravail.fr. 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

0: Et ben voilà, il est quasiment 11h sur l'antenne d'Ornithorac. Dans 30 secondes, il sera 11h. Le temps pour moi de vous dire que dans un instant, vous allez retrouver Clémence Lebary pour le Flash Info de 11h sur Ornithorac. Tout à l'heure, vous allez retrouver à 11h30 Yves pour sa rubrique « Il était une fois ». Pour ma part, je donne rendez-vous ce soir à partir de 18h pour l'After War 90-2000. Teddy avec vous revient dès demain sur Ornithorac. Passez une agréable journée.
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2: Bonjour à tous. La contestation continue dans les lycées. Plusieurs établissements sont encore bloqués ce matin. En parallèle, plusieurs manifestations sont annoncées. À 15h, notamment, un rassemblement statique se tient sur la place de la Bastille pour réclamer davantage de moyens pour l'éducation. À la même heure, trois principales organisations lycéennes seront reçues par Édouard Geffray et Philippe Baptiste, les ministres de l'Éducation et de l'Enseignement supérieur. Les annonces de Sébastien Lecornu qui n'ont donc pas apaisé la colère. Le Premier ministre a notamment assuré hier soir que les premières décisions du gouvernement seront présentées à la fin du mois d'octobre. Pendant son allocution, Sébastien Lecornu a également abordé la crise des carburants. Le chef du gouvernement a annoncé qu'il mettrait 10 millions de barils de gazole issus des réserves stratégiques à la disposition des distributeurs en France. L'objectif, faire baisser les prix entre 12 et 18 centimes par litre de gazole. Et vous allez peut-être trouver les stations Total fermées. Les salariés de tous les sites de Total Énergie en France sont appelés à faire grève aujourd'hui à l'appel de la CGT. Une mobilisation pour les emplois et les salaires. Le syndicat dénonce notamment des effectifs insuffisants. Dans le reste de l'actualité, certaines références spécifiques de seringues et d'aiguilles pourraient manquer. Une annonce de la Direction Générale de la Santé alors que la campagne de vaccination contre le Covid-19 doit débuter le 13 octobre. L'antenne du ministère de la Santé prévoit toutefois une amélioration de la situation dans les prochaines semaines. El Niño va encore s'intensifier ces prochains mois. C'est ce qu'indique aujourd'hui l'Organisation Météorologique Mondiale. Son pic est attendu en décembre. On le rappelle, ce phénomène météo réchauffe les températures de surface dans le centre et l'est de l'océan Pacifique équatorial. L'épisode actuel pourrait devenir le plus intense jamais enregistré, amplifiant les effets du changement climatique d'origine humaine. Et puis, Sophie Adno et ses coéquipiers ont quitté la Station Spatiale Internationale hier. La capsule qui les ramène sur Terre s'est détachée de l'ISS à 14h05, heure de Paris. Leur amérissage est prévu au large de la Californie à 17h34, très précisément ce soir. L'astronaute française aura passé plus de 230 jours en orbite. Excellente fin de matinée à tous.

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Salut à tous et bienvenue sur l'antenne de votre radio locale Ornithorynque. C'est l'heure de se retrouver pour Au cœur de l'album, la découverte musicale de la semaine. Et cette semaine, je vous propose de découvrir le premier EP de l'artiste guyanais Benjé. L'artiste qui a commencé la musique par le piano, puis après avoir créé un groupe entre copains, il décide en 2011 de se lancer en solo en signant avec une maison de disques. Il sort 2 singles qui ont marchoté. En 2014, il multiplie des collaborations, puis écrit pour les autres. En 2026, il décide de sortir ses propres compositions qui composent l'EP Regarde-moi, le premier EP de l'artiste guyanais Benjé. Et c'est l'EP découverte de la semaine dans votre rubrique Au cœur de l'album. Découvrez chaque jour un titre différent. On retrouve tout de suite le titre, On se sait.

C'était Benji à l'instant sur l'antenne de votre radio locale Ornithorynque, l'artiste guyanais qui vient de sortir son premier EP qui s'appelle Regarde-moi. Pour en savoir plus sur l'artiste, rendez-vous sur ses réseaux sociaux, TikTok, ainsi que sur ses pages YouTube et Spotify. C'était la découverte de la semaine dans votre rubrique Au cœur de l'album sur Ornithorynque.

Il était une fois. Patricia Cass, il me dit que je suis belle. En 1993.

Après deux albums studio et un live, Patricia Cass, la petite fille de l'Est, s'éveille et se révèle. Plusieurs auteurs-compositeurs, dont Marc Lavoine, François Bernheim et Didier Barbelivien, se pressent pour lui écrire son troisième album, Je te dis vous. Et au travers des chansons, la chrysalide se transforme en joli papillon et la chanteuse se fait femme. Sam Brusky, pseudonyme de Jean-Jacques Goldman, lui offre une de ses plus belles chansons. Il me dit que je suis belle. Chanson portée par un clip où la demoiselle explose de sensualité féminine pleinement assumée. Le public connaissait et appréciait la voix chaude et granuleuse. Il découvre la femme forte et assurée. Porté par ces extraits, dont Entrer dans la lumière, Ceux qui n'ont rien, fatigués d'attendre, Il me dit que je suis belle devient une déclaration réelle du public qui accorde à l'album un énorme succès. Succès confirmé quand la demoiselle nous fait un tour de charme, la tournée de promotion de l'album. Et oui, on peut le dire, mademoiselle Patricia Cass, vous êtes belle.

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1: Aujourd'hui, 8 octobre, revenons sur la carrière d'une athlète à l'incroyable parcours qui restera dans l'histoire de son sport. Elle a vu le jour le 8 octobre 1977 à Dijon. Elle, c'est Anne-Caroline Chausson. Et ce jour-là, autant vous dire que l'on ne sait pas encore ce qu'elle va devenir. C'est-à-dire une immense championne au parcours incroyable et on verra que rien ne l'arrête. C'est toute jeune qu'elle découvre le BMX, notamment grâce à ses frangins. Elle va vite comprendre que cette monture sera sa compagne d'une vie. Mais c'est le VTT qui lui ouvre grand ses bras pour les grandes compétitions, enchaînant les titres dans les grandes épreuves, que ce soit en descente, en four-cross ou encore en duel slalom. En comptant ses titres en junior, Anne-Caroline Chausson, c'est plus d'une quinzaine de titres de championne du monde de VTT. Mais le BMX dans tout ça, me direz-vous ? Car oui, la bourguignonne est surtout connue pour cette discipline. Elle n'est pas en reste, notamment quand elle était adolescente, avec 3 sacres de championne mondiale en junior. Et puis, il faudra attendre un petit peu pour la revoir sur le petit cycle. Nous sommes en août 2008. Le BMX fait sa grande apparition aux Jeux Olympiques. Voilà maintenant 1 an et demi que Anne-Caroline Chausson s'est décidée de remonter sur la selle d'un BMX presque 15 ans après ses dernières épreuves disputées, laissant son VTT de côté. La France a 2 quotas pour ses premières épreuves olympiques du petit vélo. Si la Bretonne Laetitia Le Corguiller est celle sur qui se reposent tous les regards, car véritable spécialiste, Anne-Caroline s'arrache pour prendre le 2e billet pour Pékin. Le 20 août 2008, au JO, Chausson remporte la phase de qualification. 2 jours plus tard, en demi-finale, elle est quasiment intouchable. Et ce vendredi 22 août, à 10h30 précise, heure de Pékin, que s'élance la finale féminine de BMX. Anne-Caroline Chausson a à ses côtés Laetitia Le Corguiller. Le start est donné. Et c'est avec une certaine aisance que Anne-Caroline maîtrise la piste de la Haut-Chaîne en moins de 36 secondes. Et surtout, à la première place, suivie 2 secondes plus tard de sa compatriote, Anne-Caro entre dans l'histoire. Elle est la première championne olympique de BMX quand ses premiers amours lui permettent de s'inscrire dans la postérité. Nous, on se dit à demain pour de nouvelles histoires d'un jour avec Mémoire Sport.

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2: Bonjour à tous. Mouvement des lycéens, acte 4 ce jeudi. Plusieurs syndicats vont venir gonfler les rangs des étudiants. Les forces de l'ordre espèrent une situation aussi calme que mardi. Le gouvernement veut débloquer 10 millions de barils pour faire baisser le prix du gazole. Beaucoup de questions pour l'heure du côté des stations-service. Et puis le WWF a dévoilé son rapport annuel sur les populations de vertébrés sauvages. Vous verrez que le tableau n'est pas tout noir. L'acte 4 des mobilisations lycéennes attendu aujourd'hui. Malgré la réouverture de nombreux lycées, des opérations ont eu lieu déjà ce matin à Paris, Nantes, Lyon ou Saint-Etienne. Plusieurs syndicats de l'éducation nationale, le SNES FSU, la CGT et Sud, ont appelé hier à une journée de grève et de manifestation en soutien à la mobilisation des lycéens. Jean-Christophe Couvi, secrétaire national du syndicat policier Unité, espère les mêmes conditions de manifestation que mardi dernier.
3: On espère effectivement que ça se fera dans le calme. Quand c'est encadré, il y a des déclarations, donc ça veut dire qu'en face de vous, vous avez des personnes qui sont identifiées. Donc du coup, c'est beaucoup plus facile pour manœuvrer, j'allais dire, des cortèges de jeunes, parce que justement, il y a un encadrement. Quand on voit, comme la semaine dernière, où c'est spontané, qu'il n'y a pas forcément de leader, il n'y a pas forcément d'encadrement, bah, c'est très compliqué de prendre attache avec 200 ou 300 jeunes qui sont surexcités. Donc ça, c'est très compliqué. Donc la pression, elle est là. Nous, on espère que ça va très bien se passer. Et surtout, ce qu'il faut, c'est commencer des négociations et essayer de retirer quelque chose qui puisse servir l'entièreté des lycéens.
2: Mardi, 266 000 manifestants ont participé aux manifestations en France, selon le ministère de l'Intérieur, contre 450 000, selon les organisateurs. Cet après-midi, une manifestation est prévue à 15h, place de la Bastille, à Paris. Notez qu'au même moment, les trois principales organisations lycéennes seront reçues par Édouard Geoffrey et Philippe Baptiste, les ministres de l'Éducation nationale et de l'Enseignement supérieur. Des organisations lycéennes qui estiment insuffisantes les annonces de Sébastien Lecornu hier soir. Le Premier ministre a indiqué que les décisions du gouvernement seraient dévoilées fin octobre. Le chef du gouvernement qui a aussi évoqué la crise des carburants, promettant une aide dans son allocution, une baisse de 12 à 18 centimes à la pompe pour le litre de gazole. Un coup de pouce pour les automobilistes français qui serait rendu possible grâce à la libération de 10 millions de barils des stocks stratégiques français. Mais selon le président des stations-service chez Mobilience France, 6 pouces. Les responsables des stations-service du pays attendent de savoir plus concrètement comment cette opération pourrait être mise en place.
4: Effectivement, il s'agirait de libérer une partie des stocks stratégiques, mais il faut savoir comment on les libère et comment on les amène partout, parce qu'il n'y en a pas dans tous les 200 dépôts de France. L'intention est louable, hein, c'est-à-dire que effectivement, nous les premiers en stations-service, on souhaite vendre du carburant moins cher. Mais aujourd'hui, on n'est pas capable de dire si effectivement l'impact sera de ce qu'a annoncé le Premier ministre. Sur le papier, c'est envisageable. Effectivement, des stocks stratégiques qui seraient stockés depuis quelques temps, achetés à un moment où le baril était moins cher, pour être injectés sur le diesel, pourraient évidemment faire baisser le prix à la pompe.
2: Et justement, pour répondre à ces interrogations, le Premier ministre a annoncé hier qu'il réunirait à Matignon les distributeurs dans les tout prochains jours. En attendant, attendez-vous à voir de nombreuses stations Total fermées. Aujourd'hui, les salariés des sites de Total Energy sont appelés à faire grève par la CGT. Le syndicat se mobilise notamment pour les salaires et les moyens. Dans le reste de l'actualité, de nouvelles aides pour les agriculteurs. Depuis le sommet de l'élevage dans le Puy-de-Dôme, Annie Genevard a annoncé ce matin des prêts à taux zéro pour 2 milliards d'euros. La ministre de l'Agriculture détaille que cette mesure servira à acheter du fourrage, notamment qui fait défaut à cause de la sécheresse. La mesure reste soumise à l'adoption d'un budget. La biodiversité est toujours en danger. C'est le bilan du rapport Planète Vivante, publié aujourd'hui par WWF, une étude qui permet de suivre l'état des populations de vertébrés sauvages. Ainsi, entre 1970 et 2022, la taille des populations d'animaux sauvages a diminué en moyenne de 73%. Mais Clémence Lobary, il y a aussi des raisons d'espérer, car les politiques de conservation des espèces semblent fonctionner.
5: Et oui, c'est le constat de Véronique Andrieux, la directrice générale du WWF France. Elle assure que la courbe du déclin peut être inversée grâce à la mobilisation de moyens humains et financiers. Ainsi, la tortue verte est devenue la première tortue marine à voir son statut passer de en danger à préoccupation mineure sur la liste rouge de l'Union internationale pour la conservation de la nature. Autre exemple, la population mondiale de tigres sauvages a augmenté de plus de 70% entre 2010 et 2025, notamment grâce aux plans nationaux. Et en France aussi, il existe de bonnes nouvelles. Quasiment disparue dans le pays dans les années 80, la loutre recolonise progressivement le territoire.
2: Deux oiseaux voient également leur population remonter dans l'Hexagone, la cigogne noire et le gypaète barbu. Et puis elle doit revenir sur Terre aujourd'hui. Sophie Anneau a quitté hier la station Station Spatiale Internationale. L'astronaute française doit amerrir aux alentours de 17h30 au large de la Californie. Elle aura passé plus de 230 jours dans l'espace. Voilà pour l'info. Très bon après-midi à tous.

0: Bonjour à tous, nous fêtons Pélagie. Alors, allez-vous décrocher la lune?
1: Eh bien, pas vous, Bélier. Dans votre travail, le climat astral pourra créer une agitation ambiante peu propice à la concentration.
0: Taureau, ne ruez pas dans les brancards et gardez une vue objective et constructive de vos possibilités.
1: Les Gémeaux, vous êtes dans une de ces journées où tout ce que vous entreprenez vous réussit.
0: Cancer, vous ne manquerez ni de dynamisme ni d'ambition, mais votre enthousiasme risque de se heurter à des obstacles.
1: Lion, l'aspect de Neptune vous permettra de poser des jalons pour votre avenir professionnel.
0: Vierge, l'impact de Saturne aura plusieurs conséquences pour votre travail. D'un côté, vous pourrez avoir davantage de responsabilités, mais sans y gagner pour autant une compensation financière intéressante.
1: Vous êtes Balance, alors prudence sur le plan pro. Un petit relâchement pourrait se produire et vous conduire à prendre de mauvaises décisions.
0: Scorpion, les choses se calmeront sur le plan professionnel. Saturne et Jupiter déploieront leur meilleur côté pour vous aider.
1: Sagittaire, période idéale pour prendre des initiatives, alors suivez votre instinct tout simplement.
0: Capricorne, avec le bon appui de plusieurs astres, vous irez de l'avant dans votre métier.
1: Les Verseaux, sortez, bougez, voyez donc du monde pour vous ressourcer.
0: Enfin Poisson, gardez le moral, une phase plus réjouissante arrive. Bonne journée à tous, demain nous fêterons Denis.
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1: Et on commence avec le lycée UFA CFP Nazareth de Loire-en-Vallée, qui est un établissement d'enseignement professionnel rattaché au ministère de l'Agriculture, qui est actuellement à la recherche d'un assistant d'éducation pour la vie scolaire, pour un contrat à durée déterminée de 15 jours renouvelables, 35 heures hebdomadaires. Vous assurez le pointage des élèves, vous avertirez les familles des absences, vous assurez l'encadrement et la sécurité des jeunes, vous réaliserez la surveillance de la cour et des locaux, vous assurez également la surveillance de la salle de permanence et vous rendrez compte à la direction des problèmes concernant les élèves. Les débutants sont acceptés. Si vous êtes intéressé, vous contactez Christopher Pelletier du lycée Nazareth à Loire-en-Vallée. Numéro de l'offre France Travail 214 PLPC. La société Elisman recherche un agent de production en blanchisserie industrielle, homme ou femme, pour un contrat à durée indéterminée de 35 heures hebdomadaires. Après une formation à votre poste de travail, vous serez rattaché directement à un chef de production et vous aurez pour mission principale de contribuer au cycle de traitement des articles textile, tout en garantissant une satisfaction clientèle. Vous réceptionnerez et trierez les articles, vous les mettrez en lavage, vous les déposerez sur cintre, vous ferez un contrôle pour identifier d'éventuelles anomalies et vous vous occuperez du conditionnement des articles destinés à être livrés aux clients. Vous travaillerez en horaire d'équipe, soit du matin, soit de l'après-midi. Les débutants sont acceptés. Si cette offre vous intéresse, contactez Maude Grenet de l'entreprise Elisman. Vous pourrez la contacter via le site internet corporate-elis.com. Numéro de l'offre France Travail 214 PBGJ. L'agence actuelle intérim de La Ferté-Bernard recherche un agent de quai réceptionnaire homme ou femme pour une mission de 4 mois à pourvoir sur Montmirail dans une société leader de la collecte et du recyclage de déchets. C'est pour renforcer les équipes du site de Montmirail. Vous travaillerez au cœur du site pour garantir la propreté de la zone et le bon déroulement de la circulation des camions. Vous effectuerez le ramassage des papiers et des éléments volants sur l'ensemble de la zone. Vous ferez l'accueil et vous guiderez les chauffeurs de poids lourds vers les casiers de déchargement appropriés. Vous prendrez en photo les bennes pour vérifier la conformité du tri et du contenu déposé. Vous veillerez au respect des règles de sécurité et de circulation sur le site. Les débutants sont acceptés. Si cette offre vous intéresse, vous contactez l'agence actuelle intérim de La Ferté-Bernard. Numéro de l'offre France Travail 214 NRKS. L'atelier du maroquinier de La Châtre-sur-le-Loir est actuellement à la recherche d'un piqueur ou d'une piqueuse en maroquinerie pour un contrat à durée déterminée de 6 mois, 35 heures hebdomadaires. Vous participerez à la fabrication en série d'articles de maroquinerie, que ce soit des sacs ou des bagages. Vous serez en charge du piquage des différents éléments constituant des sacs et des bagages à l'aide d'une machine à coudre. Vous assemblerez les éléments de l'article à plat et montrez les pièces de l'article sous forme ou en volume. Vous assurez le contrôle de la conformité de fabrication. Vous devez être attentif à la qualité du travail réalisé sur chaque pièce de cuir et surtout être à l'aise avec l'utilisation d'une machine à coudre. À noter qu'une réunion d'information aura lieu le lundi 26 octobre. Pour vous inscrire, rendez-vous sur votre espace France Travail. Numéro de l'offre 214 NKHX. Et enfin, le magasin Faites-ci, Faites-ça de la Chapelle Saint-Aubin recherche un vendeur ou une vendeuse pour un contrat à durée déterminée de 2 mois, 35 heures hebdomadaires. Vous conseillerez et inspirerez les clients dans le choix de leurs décorations, accessoires et costumes. Vous assurerez une expérience client unique en partageant vos connaissances. Vous participerez à la mise en rayon et à la gestion des stocks. Vous contribuerez à la vie du magasin et adopterez les procédures et préconisations en lien avec l'équipe. Une expérience en tant que vendeur de 1 an est demandée. Si vous êtes intéressé, vous pouvez directement déposer votre CV et une lettre de motivation au magasin Faites-ci, Faites-ça de la Chapelle Saint-Aubin. Numéro de l'offre France Travail, 214 NKNC.
2: Si l'une de ces offres vous intéresse, contactez France Travail sur son site internet francetravail.fr.
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2: Bonjour à tous. Un mouvement respectable mais terni par des violences inqualifiables. Voilà comment le ministre de l'Éducation décrit la mobilisation des lycéens. Édouard Geffrey a discuté ce matin avec des lycéens de Reims. Il rencontrera cet après-midi les trois principales organisations. Alors que des manifestations sont organisées aux quatre coins de la France, de Nantes à Clermont-Ferrand en passant par Marseille, mardi entre 266 000 et 450 000 manifestants ont défilé dans toute la France. Alors que les prix du gasoil devrait baisser en France grâce à la libération de stocks stratégiques. La situation s'améliore peu à peu en Europe. La moyenne hebdomadaire des prix à la pompe du gasoil dans l'UE a baissé de 9 centimes à 2,15 euros le litre après 4 semaines consécutives de hausse. En France, le gasoil s'affichait ce matin en moyenne à un peu plus de 2,35 euros le litre. Une arme de plus dans l'arsenal de la France contre les incendies. Un kit de largage de retardant permettra désormais à l'avion militaire A400M de lutter plus efficacement contre les flammes. Un kit déjà expérimenté cet été sur le méga-feu de Gironde. La France dispose de 26 avions A400M et doit en recevoir 7 supplémentaires l'an prochain. En Ukraine, des frappes russes font au moins 30 morts. Deux bus circulant dans la même rue ont été pris pour cible. On déplore également 18 blessés. Le parquet ukrainien a ouvert une enquête préliminaire pour crimes de guerre. Cette attaque intervient au lendemain de frappes russes qui avaient déjà fait 30 morts dans tout le pays, dont 22 dans un même immeuble résidentiel. Sophie Adonneau, bientôt de retour sur Terre. L'astronaute française et ses trois coéquipiers sont en route à bord de leur capsule et doivent amerrir au large de la Californie en fin d'après-midi. Sophie Adonneau aura passé plus de 230 jours en orbite à bord de l'ISS. Et puis, changement de sélectionneur pour l'équipe de France féminine de volley. César Hernandez n'a pas été reconduit dans ses fonctions par la Fédération française. Il aura mené les Bleus en quart de finale du Mondial l'an passé. Son successeur n'est pas encore connu. Voilà pour l'essentiel de l'info. Excellente journée.

Salut à tous et bienvenue sur l'antenne de votre radio locale Ornithorynque. C'est l'heure de se retrouver pour Au cœur de l'album, la découverte musicale de la semaine. Et cette semaine, je vous propose de découvrir le premier EP de l'artiste guyanais Benjé. L'artiste qui a commencé la musique par le piano, puis après avoir créé un groupe entre copains, il décide en 2011 de se lancer en solo en signant avec une maison de disques. Il sort 2 singles qui ont marchoté. En 2014, il multiplie des collaborations, puis écrit pour les autres. En 2026, il décide de sortir ses propres compositions qui composent l'EP Regarde-moi, le premier EP de l'artiste guyanais Benjé. Et c'est l'EP découverte de la semaine dans votre rubrique Au cœur de l'album. Découvrez chaque jour un titre différent. On retrouve tout de suite le titre On se sait.

0: Radio locale Ornithorynque, l'artiste guyanais qui vient de sortir son premier EP qui s'appelle Regarde-moi. Pour en savoir plus sur l'artiste, rendez-vous sur ses réseaux sociaux, TikTok, ainsi que sur ses pages YouTube et Spotify. C'était la découverte de la semaine dans votre rubrique Au cœur de l'album sur Ornithorynque.
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1: Aujourd'hui, 8 octobre, revenons sur la carrière d'une athlète à l'incroyable parcours qui restera dans l'histoire de son sport. Elle a vu le jour le 8 octobre 1977 à Dijon. Elle, c'est Anne-Caroline Chausson. Et ce jour-là, autant vous dire que l'on ne sait pas encore ce qu'elle va devenir. C'est-à-dire une immense championne au parcours incroyable et on verra que rien ne l'arrête. C'est toute jeune qu'elle découvre le BMX, notamment grâce à ses frangins. Elle va vite comprendre que cette monture sera sa compagne d'une vie. Mais c'est le VTT qui lui ouvre grand ses bras pour les grandes compétitions, enchaînant les titres dans les grandes épreuves, que ce soit en descente, en four-cross ou encore en duel slalom. En comptant ses titres en junior, Anne-Caroline Chausson, c'est plus d'une quinzaine de titres de championne du monde de VTT. Mais le BMX dans tout ça, me direz-vous ? Car oui, la bourguignonne est surtout connue pour cette discipline. Elle n'est pas en reste, notamment quand elle était adolescente, avec 3 sacres de championne mondiale en junior. Et puis, il faudra attendre un petit peu pour la revoir sur le petit cycle. Nous sommes en août 2008. Le BMX fait sa grande apparition aux Jeux Olympiques. Voilà maintenant un an et demi que Anne-Caroline Chausson s'est décidée de remonter sur la selle d'un BMX presque 15 ans après ses dernières épreuves disputées, laissant son VTT de côté. La France a 2 quotas pour ses premières épreuves olympiques du petit vélo. Si la Bretonne Laetitia Le Corguiller est celle sur qui se reposent tous les regards, car véritable spécialiste, Anne-Caroline s'arrache pour prendre le 2e billet pour Pékin. Le 20 août 2008, au JO, Chausson remporte la phase de qualification. 2 jours plus tard, en demi-finale, elle est quasiment intouchable. Et ce vendredi 22 août, à 10h30 précise, heure de Pékin, que s'élance la finale féminine de BMX. Anne-Caroline Chausson a à ses côtés Laetitia Le Corguiller. Le start est donné. Et c'est avec une certaine aisance que Anne-Caroline maîtrise la piste de Laoshan en moins de 36 secondes. Et surtout, à la première place. Suivie 2 secondes plus tard de sa compatriote, Anne-Caro entre dans l'histoire. Elle est la première championne olympique de BMX.

Aujourd'hui, nos pas nous mènent en Belinois, sud du Mans, canton d'Écommoy, à la rencontre des 4300 habitants de Laigné-Saint-Gervais. La commune est créée en 2025 par la fusion des communes de Laigné-en-Belin et Saint-Gervais-en-Belin, située en limite ouest du Belinois, frontière du Paulinois, à environ 18 km au sud de la ville du Mans. Laigné-Saint-Gervais est bordé par Moncey-en-Belin, Mulsanne, Télocher, Saint-Ouen-en-Belin et Ivray-le-Paulin. Le patrimoine de Saint-Gervais-en-Belin est constitué de différents monuments mis en valeur par la Clé de Voûte, association de défense du patrimoine. Pour vous diriger sur le territoire commun, la commune compte 4 panneaux indicateurs du 19e siècle, restaurés par l'association locale historique La Clé de Voûte vers 2010. Pour le plaisir de visiter, direction l'église Saint-Martin de Tours des 12e et 19e siècles et la chapelle Sainte-Anne des 11e et 12e siècles, sise sur le territoire de Laigné-en-Belin. Le domaine et château du Plessis, qui sont possession depuis fin 14e siècle de la famille d'Averton, seigneur de Belin, qui y réside après avoir abandonné l'ancien château fort féodal de Belin. Sise sur la place du Mail, se dresse majestueusement l'église Saint-Gervais et Saint-Proté. En ce qui concerne les manifestations et autres activités animant les rues de la commune et rythmant la vie des habitants, repérez la date du prochain commissaricole et celle du Festival de la Terre avec concours du labour régional. L'OHB jumelé avec l'harmonie de Gignac dans l'Hérault, Fache Tumesnil dans le Nord et la musique de Stour en Allemagne. Fin de cette balade à Laigné-Saint-Gervais. Mais nous nous retrouvons très vite pour une nouvelle déambulation sartoise. À bientôt et sartoisement vôtre.

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1: Le samedi 17 et dimanche 18 octobre, rendez-vous pour un week-end d'inauguration de l'orgue de l'église Notre-Dame de Saint-Calais. Au programme samedi à 20h30, un récital et dimanche, retrouvez à 15h30 un film tourné pendant les travaux, suivi d'un autre récital. Dans le cadre des journées portes ouvertes de France Service, rendez-vous le vendredi 16 octobre à l'espace du Breil-sur-Mérise pour un atelier sécurité et numérique. Pouvons-nous encore utiliser Internet en toute sécurité? Débat, échange, conseil, rendez-vous pour cet atelier gratuit sur inscription en contactant France Service du Breil-sur-Mérise. Le club de Saint-Calais-Sainte-Sérotte de Génération Mouvement organise un thé dansant le mercredi 14 octobre à la salle des fêtes de Saint-Calais de 14 à 19h avec Patricia et son orchestre. Réservation possible en appelant le président de Génération Mouvement. 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
2: Prix d'un appel local gratuit depuis une box.
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1: N'essayez pas de devenir un homme qui a du succès. Essayez de devenir un homme qui a de la valeur. Albert Einstein.
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Salut à tous, bienvenue pour votre dose de rock journalière sur les ondes d'Ornithorynque. Aujourd'hui on écoute Twice as Hard des Black Crowes, titre issu de l'album Shake Your Moneymaker.

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2: Il est 14h. 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
3: Bonjour à tous. Un mouvement respectable mais terni par des violences inqualifiables. Voilà comment le ministre de l'Éducation décrit la mobilisation des lycéens. Édouard Geffray a discuté ce matin avec des lycéens de Reims. Il rencontrera cet après-midi les trois principales organisations. Alors que des manifestations sont organisées aux quatre coins de la France, de Nantes à Clermont-Ferrand en passant par Marseille, mardi entre 266 000 et 450 000 manifestants ont défilé dans toute la France. Alors que les prix du gasoil devrait baisser en France grâce à la libération de stocks stratégiques, la situation s'améliore peu à peu en Europe. La moyenne hebdomadaire des prix à la pompe du gasoil dans l'UE a baissé de 9 centimes à 2,15 euros le litre après 4 semaines consécutives de hausse. En France, le gasoil s'affichait ce matin en moyenne à un peu plus de 2,35 euros le litre. Une arme de plus dans l'arsenal de la France contre les incendies. Un kit de largage de retardant permettra désormais à l'avion militaire A400M de lutter plus efficacement contre les flammes. Un kit déjà expérimenté cet été sur le méga-feu de Gironde. La France dispose de 26 avions A400M et doit en recevoir 7 supplémentaires l'an prochain. En Ukraine, des frappes russes font au moins 30 morts. Deux bus circulant dans la même rue ont été pris pour cible. On déplore également 18 blessés. Le parquet ukrainien a ouvert une enquête préliminaire pour crimes de guerre. Cette attaque intervient au lendemain de frappes russes qui avaient déjà fait 30 morts dans tout le pays, dont 22 dans un même immeuble résidentiel. Sophie Adonneau, bientôt de retour sur Terre. L'astronaute française et ses trois coéquipiers sont en route à bord de leur capsule et doivent amerrir au large de la Californie en fin d'après-midi. Sophie Adonneau aura passé plus de 230 jours en orbite à bord de l'ISS. Et puis, changement de sélectionneur pour l'équipe de France féminine de volley. César Hernandez n'a pas été reconduit dans ses fonctions par la Fédération française. Il aura mené les Bleus en quart de finale du Mondial l'an passé. Son successeur n'est pas encore connu. Voilà pour l'essentiel de l'info. Excellente journée.

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1: Bonjour à toutes et à tous, bienvenue dans un nouveau Un pas devant l'autre. Cette semaine, je vous propose de parler de culture et qui libre, c'est-à-dire des cultures d'aujourd'hui et peut-être des cultures de demain qui permettront, on le souhaite, un peu plus d'équilibre, un peu plus d'équité, un peu plus de durabilité pour la vie de la planète, de ses espèces, de ses variétés et la vie des hommes. Les plus simples, comme les plus, je ne sais comment dire, les plus puissants peut-être. Juste quelques exemples d'alternatives pour vous montrer qu'il n'y a pas que la façon actuelle d'agir. À l'heure où pour élever un bœuf, il faut importer du soja du Brésil, soja qui, par la même occasion, tend à faire disparaître une forêt bien importante, la forêt amazonienne, peut-être serait-il temps de penser à des solutions alternatives existant déjà depuis longtemps dans la nature. Quelques exemples. Premier exemple dont nous avons déjà parlé, les cultures associées. Et oui, certaines plantes poussent mieux ou moins bien au voisinage d'autres plantes, par un phénomène appelé allélopathie, c'est-à-dire que certaines plantes peuvent vivre en symbiose les unes avec les autres et donc s'entraider. On les appelle alors plantes compagnes ou plantes amies. La culture est ainsi appelée par l'homme culture associée ou culture compagnonnage botanique. Vous pouvez d'ailleurs très facilement pratiquer cette culture dans votre jardin potager. Un exemple tout simple, le poireau aime les fraises. Un autre exemple de culture alternative, bien connu des forestiers, l'agroforesterie. Le principe est d'associer des arbres et des cultures potagères ou céréalières, mais également à la production animale. Lorsque l'on associe les arbres à la production animale, on parle de sylvopastoralisme. Lorsque l'on associe les arbres à la production végétale, on parle d'agro-sylviculture. Vous connaissez très certainement les prévergers ou jouailles où l'on a vignes et arbres plantés sur les mêmes terres. Autre pratique également bien connue dans les pays tropicaux ou méditerranéens, les paysages typiques de Huertas et de Esas, espagnols, ou encore de Montados, portugais, qui principalement limitent les excès du climat, notamment l'ensoleillement et les pluies violentes. Les uns protègent les autres, les uns aident les autres. C'est le principe de l'association des cultures ou des productions ou de l'association élevage et culture. Un dernier exemple, la rizipisciculture. C'est une adaptation de la méthode précédente qui permet une double utilisation, valorisation de l'eau des rizières. Donc élevage de poissons et culture du riz. Ce qui permet d'autant plus d'augmenter la production de riz. Autre avantage, cet aménagement associant riziculture et pisciculture permet de gagner en place. Et enfin, dernier avantage et non des moindres, cette production diversifiée permet au producteur de vivre plus aisément de son travail, de sa production. Et c'est en cela que la boucle est bouclée. Nous venons dans un système alternatif qui permet à tous de vivre de la production, de pouvoir exporter sa production et aussi de pouvoir vivre tout simplement de sa production, c'est-à-dire en premier lieu de pouvoir se nourrir, ce qui n'est pas forcément le cas aujourd'hui pour les producteurs qui exportent en masse pour tenter de gagner leur vie, mais bien trop souvent ne peuvent même plus se nourrir. Solutions alternatives de production et de culture, c'est possible. On a vu trois exemples, les cultures associées, l'agroforesterie, le sylvopastoralisme, la rizipisciculture. Il y en a bien d'autres, c'est possible. Nous pouvons le faire, un pas après l'autre. On va finir en musique avec Danakil, le morceau Passé, Cette chanson parle d'une femme et pourrait parler de la mère Terre, de Gaïa, d'Anakil, passé. À très bientôt, prenez soin de vous et restez à l'écoute de tout ce qui vous entoure.

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4: Le jour avec ma femme, on avait décidé de refaire les travaux à la maison. Alors on s'est dit, tiens, avec les enfants, on va aller chez Casto. Puisque chez Casto... Oh putain. Ça marche la pub, hein. Donc on arrive chez Casto avec ma femme et mes enfants. Dans l'entrée du magasin, je leur ai distribué des sifflets à tout le monde. Dispersion générale. Oui, c'est une technique que j'ai inventée. Tout le monde s'arrache dans tous les sens avec un sifflet. Le premier qui trouve les pinceaux... Hop. Tu gagnes un temps incroyable et tu niques pas ton forfait. Bon, moi j'avais le quart nord-est du magasin à faire. Ça faisait quoi, 2 minutes que je marchais. Coup de sifflet à droite. Oh, je me dis c'est bon, 2 minutes. Je vais par là. Coup de sifflet à gauche. Ah merde! Les salopards, ils ont séparé les pinceaux des rouleaux. Exprès pour faire chier. Ça fait rien, je continue sur mon idée. J'entame les perceuses, je finis les ponceuses. Oh, j'arrive au coin des ponceuses. Qui sait que je vois pas? L'angle du rayon. Un vendeur libre! Mais le mien était du bon rayon. Je dis, monsieur, vous êtes vraiment du rayon peinture? Il m'a dit, monsieur, je suis né avec du Wheat Spirit dans une main et un pinceau dans l'autre. Je dis, bien, ça me suffit comme référence à la con. Je suis venu acheter un rouleau à plafond, s'il vous plaît. Un quoi? Je dis, un rouleau à plafond. Il me dit, monsieur, mais ça se fait plus. Il faut acheter les rouleaux à plafond avec réservoir à dispersion lente. Je dis, mais je connais pas cet outil. Il m'a dit, monsieur, voilà un outil qui vous change la vie. Je lui dis, ça va plus vite. Il m'a dit, j'ai pas dit qu'il vous l'améliore, j'ai dit qu'il vous la change. J'ai compris beaucoup plus tard ce qu'il a voulu me dire, le type, tu vois. Allez, suivez-moi. Et c'est comme ça qu'on est reparti avec tout un chariot de tout ce qu'on n'avait pas besoin. Paf. On est rentré à la maison et on a attaqué le chantier. Alors, s'il y a des bricoleurs ce soir, chantier, c'est le mot juste. Voilà. On a commencé par la tapisserie. C'était marqué dans le manuel qu'il fallait décoller les vieilles tapisseries des murs avant de coller les neuves. Et nous, avec ma femme, on savait pas cette astuce, tu vois. Mais non, quand tu bricoles pas. Donc j'ai branché la cyberdécolleuse à pression atmosphérique à gaz qui m'a loué l'autre à Casto. J'ai mis la flamme dessous, ça faisait une fumée. J'ai flippé, j'ai dit au gamin, vite, allez vous mettre derrière Pépé là-bas, c'est plus prudent. Ça fume l'enfer, tu sais. Oh, j'ai dit à ma femme, bah tiens, toi qui aimes les sports extrêmes, vas-y, fais-le. Non seulement, mesdames et messieurs, elle a décollé la vieille tapisserie, elle a mangé le placo avec l'humidité de la plaque, elle a bouffé les briques rouges, elle est passée chez le voisin. Ouf. Moi, je gueulais, j'ai dit, chérie, qu'est-ce que tu fais? Elle me dit, mais non, j'ai commenté, je vais jusqu'au bout. J'arrivais pas à arrêter ce truc, je dis, mais comment ça s'arrête? Le pépé est sorti de la chambre avec la carabine, il a dit, barrez-vous, je vais les mettre un bon coup de douce. 600 euros! Je dis, mais qu'est-ce qu'on va faire? Elle m'a dit, t'énerve pas. Elle m'a dit, tu vas tout coller la tapisserie neuve sur la vieille. On va pas s'emmerder. J'ai dit, moi ça va. Le pépé gueulait. Ouais, c'est quoi ce boulot de salaud? Mon temps travaillait pas comme ça! On lui a dit, pépé, ta gueule. Va plutôt nous chercher de la bière, on va manquer. Pendant ce temps-là, je vais m'occuper de la peinture. Alors la peinture, je l'ai achetée chez Casto, elle existe, allez voir. C'est une peinture qui s'appelle. C'est toujours la même, hein. Une peinture qui s'appelle, mesdames et messieurs, à effet de style. Pour résumer, c'est une peinture, c'est un bordel. Ah oui, oui. Attends, j'invente pas, c'est marqué sur le pot. J'invente jamais rien, moi. Premièrement, bien lessiver les supports à peindre avec une eau à 22,4 degrés et une lessive non abrasive. Ma femme, elle a dit comme ça, elle a dit... Pff, elle m'a dit, ça va, ils sont propres, les supports. Ensuite, appliquer une première fine couche, laisser sécher 2 heures. Ça, ça va. Appliquer ensuite une seconde fine couche sur la première. Tu sais, des fois, t'as eu la foutre là-bas. Bah. Et après, écoutez bien, pour l'effet de style, souffler dessus de bas en haut pendant 20 minutes avec une paille fournie. 30 mètres carrés. Je dis à ma femme, non, non, non. Elle m'a dit, non, laisse tomber. Elle m'a dit, tu sais ce que tu vas faire? Je dis, je vais chercher de la bière. Elle m'a dit, arrête, la bière. Elle m'a dit, tu vas mettre une couche de peinture épaisse comme ça. En une seule fois, on va pas s'emmerder. J'ai dit, moi, ça va. Le pépé est toujours pareil. Donc, j'ai peint mon mur, vous voyez. Mais j'en avais mis tellement épais, fatalement. C'était pas sec, tu vois. Et ce concha, il est venu se coller, on va dire. Oh, putain. Enfin, bon, bref. Une fois qu'on a eu arraché le chat du mur... Il a fallu camoufler tous les poils sur lui. Et j'ai fait, je suis retourné chez Casto. Oh putain, le vendeur, le même que tout à l'heure, avec ce que j'avais lâché, il m'a vu arriver, il m'a fait... Aaah! Je lui explique mon affaire. Il m'a dit, écoutez-moi bien monsieur, pour camoufler les poils de votre mur, vous allez appliquer un enduit à l'ancienne d'autrefois. ça m'a mis en coup. Tu sais, j'ai dit, monsieur, jamais je pourrais faire ça. Il m'a dit, mais si, un enfant, on peut le faire. Il vous mettez l'enduit, vous mettez la cire. Bon, il m'a bien joué de la flûte. Je suis reparti avec mes deux seaux d'enduit à l'ancienne d'autrefois à 153,50 € pièce. Mais pour une fois dans ma vie, mesdames et messieurs, je vous dis franchement la vérité, il avait raison le vendeur, j'ai fait un bricolage. Pour une fois, j'ai fait une grosse merde. Oui, mais une grosse merde d'autrefois. Une grosse merde à l'ancienne. Ah ouais. Alors, quand je fais le compte de la journée qu'on a passée, financièrement parlant, hein, parce qu'écoutez-moi bien, entre le matos qu'on a acheté chez Casto, les cartouches de 12 du vieux, le vétérinaire pour ce concha, la bière, il y a eu une facture terrible. Plus, et c'est là où je finirai, tous les artisans qui ont débarroulé à la baraque pour réparer toutes nos conneries. Je vais vous confier un secret, hein. Les vendeurs de Leroy Merlin, Bricomarché, Castorama, autres, ils ont beau te bourrer la caisse, que c'est facile comme tout le bricolage, tu vois. Mais quand t'as jamais fait, eh ben t'as jamais fait, quoi. Ouais.
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0: 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Salut à tous, c'est Écran Large, votre rendez-vous du cinéma et des bandes-annonces des films en sortie nationale ce mercredi 7 octobre. Yves est avec moi pour commenter les deux films de cette chronique. Salut Yves.
1: Salut Patoche, bonjour tout le monde.
0: On va commencer avec une comédie française de Marc Fitoussi avec Isabelle Huppert dans un rôle et tous les autres dans leur propre rôle, voilà. Ouais. Alors, je vous les cite, Sandrine Kimberlin, Anne Marivin, Anna Girardeau, Vincent Dedienne, Thomas Joly, Diane Kruger et Emmanuel Berco. Ils jouent tous leur propre rôle. Bon, c'est dit, petit résumé, je t'écoute.
1: Corinne McClough est figurante. Elle enchaîne les tournages avec l'espoir d'être remarquée et de décrocher enfin un vrai rôle. Lorsque son chemin croise celui de Sandrine Kiberlin et qu'une relation commence à se nouer entre les deux, Corinne espère concrétiser son rêve. Mais la célèbre actrice va-t-elle vraiment l'aider à se faire une place au sein de la grande famille du cinéma ?
0: C'est pas tout à fait ce qu'on entend dans la bande-annonce. Elle a pas très envie de devenir copine avec elle. En tout cas, on écoute la bande-annonce.
2: Excusez-moi, on va bientôt être appelés ?
3: Oui, oui, ça devrait plus trop tarder. Tu vas voir, elle prend beaucoup de place.
4: Comment elle s'appelle déjà ?
3: Corinne McClough.
5: Elle est juste figurante, non ?
2: Anna, c'est possible que je te laisse ton CV ?
3: Je crois pas que ce soit la bonne méthode.
2: C'est comme ça que tu me vois ?
4: Hors sol ?
2: Il est très épais ce pull. Sur le tournage, j'ai vraiment l'impression d'être un poisson en papillote. Est-ce que tu peux me le râper ?
4: Te le quoi ?
2: Me le râper.
4: Bah, je sais pas du tout comment on fait pour râper un pull, moi.
2: Bah tu râpes.
6: Je t'admire beaucoup, et je ne peux plus. Mais...
2: Salut Sandrine.
4: Salut.
2: Ça va, ça se passe bien ?
7: Non, parce que là, tu me vois, bon, j'avais besoin de faire mes heures, mais je peux tout à fait jouer des trucs beaucoup plus conséquents, comme on dit. Il y en a sous le capot.
2: Peut-être on peut reprendre nos places de départ, Sébastien, c'est bon ?
8: Oui, oui, vous pouvez continuer de causer, dès qu'on est prêt, je vous préviens.
7: T'étais rousse quand t'étais petite ?
2: Non, j'étais blonde.
7: Non, parce que je trouve qu'on a un peu un air de famille. On pourrait tout à fait être sœur dans un film. Ou bien cousine, non ?
2: Bah ouais, bien sûr, on voit ça après.
0: Ni vu ni connu, c'est dans toutes vos salles ce mercredi 7 octobre. Et oui, les galères d'un figurant qui veut devenir connu aussi, qui a envie de percer dans le cinéma, même si elle a fait beaucoup de rôles, qu'elle côtoie de grands artistes. C'est compliqué d'approcher les vedettes, même si la plupart sont plutôt sympathiques avec le petit personnel, comme on dit. Mais là, de là à la pousser à devenir une star, c'est un autre chemin. Et là, c'est ce que va être confronté Isabelle Huppert. Donc du coup, c'est assez sympathique. Je sais pas à quel point les personnages réels sont naturels dans ce film, parce que je pense qu'ils jouent aussi le rôle de Sandrine Kiberlin, qui n'est pas forcément la Sandrine Kiberlin de tous les jours. Voilà, il y a aussi du jeu de comédie pour tous les personnages qui jouent leur propre rôle. C'est plutôt des clins d'œil, je pense. Donc ça peut être plaisant à voir. En tout cas, la pauvre Isabelle Huppert, elle essaye par tous les moyens d'exister auprès de tous ces grands, et c'est compliqué. Donc voilà, une petite leçon de cinéma et du travail de figurant, voilà.
1: Et j'ai envie de dire, déjà bien vu au niveau du rôle de mettre Isabelle Huppert en tant que figurant.
0: Ouais,
1: c'est quand même une des plus grandes actrices françaises. Voilà. Et se dire aussi, comme elle a un certain âge, à un moment, il y a une scène où justement elle dit « Moi, j'en veux encore ». Donc, elle est figurante forcément depuis peut-être 30-40 ans, mais elle est toujours passionnée par cette envie de réussir et d'avoir justement un rôle et de voir les autres réussir. Ça permet d'alimenter l'idée que moi aussi ça va m'arriver.
0: On sait pas si ça va lui arriver. En tout cas, cette comédie est plutôt sympathique et ça donne envie de la voir, tout simplement, même si c'est un peu bavard de temps en temps. Voilà, le deuxième film, ça s'appelle L'espèce explosive de Sarah Arnold avec Alexis Manenti, Ella Rumpf, Vincent Dedienne et Bertrand Belin. Le petit pitch, je t'écoute. Il est assez long.
1: Dans la campagne du nord-est de la France, les sangliers qui ravagent les cultures provoquent une guerre ouverte entre chasseurs et agriculteurs. Brun, céréalier en faillite, lutte pour maintenir sa ferme à flot. Quand un notable du coin le pousse à bout, il déraille et disparaît. Un an plus tard, Fulda, un gendarme corse muté dans la région pour raisons disciplinaires, mène l'enquête. Entre intuition fulgurante et raté spectaculaire, ses méthodes approximatives le mènent sur la piste des Attila, des sangliers aux dimensions hors normes. Mais sa récente rupture amoureuse et la vodka dans laquelle flotte son cerveau n'aident pas. Heureusement, il y a Stéphane, la nouvelle psy de la gendarmerie. Elle est là pour mettre un peu d'ordre dans son chaos, à moins que ce ne soit l'inverse.
0: Voyons tout ce vice-versa dans cette bande-annonce. On écoute.
5: Vous avez tous rencontré le maréchal des logis-chefs Orsini. Il arrive tout droit de Corse, donc si la gendarmerie explose, on saura vers qui se tourner. La DGGN nous envoie un psy. Apparemment, on aurait des raisons de consulter.
9: C'est comment quand vous sortez de vous ?
10: Un bordel.
11: Il y a un problème avec les sangliers, capitaine. Il y en a trop, et ils sont trop gros. Il y a un trafic, j'en suis sûr.
5: Qu'est-ce que vous cherchez, Orsini ? L'anarchie ? Le chaos ?
11: Elle sèche. Elle était en train de se noyer. La voilà qui s'envole.

0: le mur de la colère.
1: Sont super bourrés les gendarmes là.
2: Tout insieme, liberté, liberté, belli tutti d'indonu.
0: Tu oublies les fêtes, ça?
3: Oui, oui, oui. Alors ceux-là sont à la cardamone avec du pavot. Ceux-là à la cannelle et ceux-là gingembre citron.
0: On sent bien le pavot.
4: Bon, ça va là. C'est bon.
5: L'espèce explosive, c'est dans toutes vos salles à partir de ce mercredi 7 octobre. Alors toute la première partie du petit résumé, on ne la ressent pas vraiment dans cette bande-annonce. On arrive tout de suite avec ce gendarme corse qui arrive dans ce milieu-là, dans cette campagne du Nord-Est, et il se met en duo avec Vincent De Dienne. Ce qui est rigolo, c'est que Vincent De Dienne, qui est le comique, là il est sérieux,
4: oui.
5: Et le corse qu'on pourrait croire, il est un peu baraqué tout ça, très très fermé, et ben c'est plutôt lui le doux rêveur finalement. Et il se laisse pas compter, les sangliers, ils connaissent ça en Corse, et des espèces comme ça, il dit c'est pas normal. Soit on les nourrit, soit ils sont élevés pour flatter la chasse des locaux. Voilà, je pense que l'enquête se situe autour de là. Donc il y a aussi ce duo, effectivement, de Diane et puis Alexis Manenti, qui marche assez bien. Même si des fois il est un peu agaçant, parce que il est trop faible de temps en temps, et on dirait on a envie de le secouer un peu. Et bon, j'ai bien aimé, mais il me manque un petit quelque chose pour me dire, allez, c'est un bon film, je vais rigoler tout le temps, j'y vais. Voilà. La bande-annonce me cache un élément.
6: C'est assez perché par certains moments quand on entend et qu'on voit les images. Il y a aussi, en arrière, forcément, la réalité du monde paysan, du monde rural, du monde des gendarmes qui sont, eux, confrontés à tout ce qui se passe et qui doivent le garder pour eux. Donc, ça peut être, comme on avait eu récemment la comédie Les Gendarmes, où là, c'est le côté complètement décalé, comme Les Gendarmes de Saint-Tropez et compagnie. Là, on est quand même dans le côté confronté au réel. Un gendarme
5: rural
6: doit faire son boulot. On s'attend pas forcément à avoir des grandes enquêtes à faire, mais tout d'un coup, lui, il se passionne pour la situation, parce que comme tu dis, il trouve que c'est étrange. Qu'il y ait des élevages pour les chasseurs, ça, comme on dit, c'est de notoriété publique, en réalité, dans tous les territoires ruraux. Et le truc, c'est que lui, comme il est un peu perché, qu'il a subi des choses pour être muté là, c'est que c'est en train de ressortir. La psy essaye de le remettre un peu en place, mais il est plutôt en train d'exploser. Parce que justement, un gendarme sous pression qui tout d'un coup on lui dit enlève la soupape, ça sort d'un coup.
5: Et puis surtout que on se doute aussi un peu que ses supérieurs, joués par Bertrand Belin notamment, j'ai rien.
6: Ouais,
5: voilà. Oui. On laisse c'est les chasseurs, on laisse couler, on fait pas d'enquête, etc.
6: Ouais, comme on dit, ça a toujours marché comme ça. Nous, ça a toujours fonctionné.
5: Et est-ce qu'il est pas complice aussi des chasses, voilà,
6: c'est ça.
5: Tout ça. Donc voilà, c'est un film étrange par le ton, parce que un peu décalé, mais assez sympathique finalement. Mais... Merci Yves pour tes commentaires dans cette chronique.
6: Salut Patoche, à bientôt, au revoir.
5: Salut.

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1: La piqûre d'abeille de Paul Meuret est une formidable tragicomédie où comment transformer les pires catastrophes en pure réjouissance. 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Dickie, dont le garage automobile est sur le point de péricliter, passe ses journées dans les bois à construire un bunker avec un survivaliste. 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
4: Bonsoir. Bonsoir à tous.
5: Salut les blaireaux.
4: Non, commence pas comme ça, on est en Belgique.
5: C'est bien ce que je viens de dire.
4: Bon, allez, s'il te plaît, j'aimerais que tu dises bonsoir à tout le monde, mesdames, mesdemoiselles, messieurs. Bonsoir.
5: Mesdames, mesdemoiselles, bonsoir.
4: Et les hommes, et on s'en fout.
5: Il y a que les gonzesses qui m'intéressent. Il y a des gonzesses ce soir. Pas la peine de gueuler.
4: Merci, Jean-Marc.
5: Une question, ça sert que ça, les gonzesses. Gueuler, gueuler, gueuler. Ah, c'est vrai, Jean-Marc. Oui.
4: Bien, concentre-toi, allez. Bon, tu es venu pour quoi ce soir?
5: Pour les gonzesses, non, si. Il y en a plein.
4: Bien.
5: Hé, hey, la cougar, Jean-Marc, dis quoi?
4: Je fais quoi, là?
5: Je drague, faut bien gagner du fric. La cougar, Jean-Marc, arrête. Cougar, la cougar, la cougar, la cougar. La cou quoi? La cougar. Comment tu t'appelles?
4: Non, non, non. On l'appelle pas.
5: On l'assiste, la raison, mais quoi?
4: Bon, quel est votre prénom, s'il vous plaît, on va y arriver. Erika?
6: Oui, oui.
5: C'est amoureux.
4: Bien. Bien.
5: Hé, hey, le flamand, tu connais l'Erika?
4: Jean-Marc.
5: C'est une coquine.
4: Bien, tout le monde est assez dessus, Jean-Marc.
5: Je déconne. J'ai une touche avec Erika.
4: Merci.
5: Il y en a un qui s'est niqué ce soir. C'est à toi.
4: Allez, je comprends pas là. Juste avant de commencer le spectacle, tu me dis je veux devenir une star.
5: Oui, je veux devenir une star.
4: Si tu veux devenir une star, il faut coucher.
5: Oui, il faut coucher. Faut niquer. Faut coucher.
4: Non.
5: Non, quoi?
4: Il faut pas coucher.
5: Il faut quoi?
4: Il faut jouer.
5: Oui, il faut jouer. Mais dis donc, il faut jouer. Elle veut jouer, la grande. Tu veux jouer? Ok, on va jouer.
4: Bien.
5: Consonne. Le premier qui dit voyelle, tu tapes la gueule. Hein. On attend.
4: Quoi, consonne?
5: Tu veux jouer? On va jouer, consonne.
4: Je te parle de théâtre.
5: Ah oui, de théâtre. Le grand théâtre, le rideau rouge, les trois coups. Ouh! Erika, les trois coups, ça t'excite?
4: Bon, eh, quoi?
5: J'ai ramené deux copains. Din, din, din.
4: Arrête.
5: Le grand théâtre, Cunégonde, que cette vous-là, ce n'est pas un nez, c'est une péninsule. Comment veux-tu que je t'en...
4: Non.
5: C'est du grand théâtre. Sinon, on va jouer à coucher avec Erika. Tu veux rentrer dans Show 19, je serai ton producteur.
4: Bon, eh.
5: Tu vas passer dans mon bureau.
4: Non.
5: Non.
4: Voilà.
5: Sous le bureau.
4: Bon, eh, eh.
5: Fais gaffe à tes genoux, c'est de la noquette.
4: Bon, Jean-Marc. Ça va pas la tête?
5: Oui, la tête aussi. À chaque fois, elle se cogne.
4: Alors, C'est pas de leur faute, hein?
5: Non, c'est à cause du tiroir. C'est mal foutu, les nœuds de l'IKEA.
4: Merci.
5: Elles doivent pas sucer, les Suédois.
4: Jean-Marc,
5: c'est quoi? Pose des questions. Tu dis une connerie?
4: Non, mais...
5: T'es Suédois, le salon?
4: Arrête, Jean-Marc.
5: Il a une tête de Steve Krolls.
4: Bon, hé. Hey.
5: Ah, c'est bien pour le petit déjeuner, hein? Il arrive à quelle heure, la Niri-Corée, que je leur tourne?
4: Jean-Marc.
5: Oh, sois ta jalouse, Erika, je vais te retourner aussi.
4: Bon, hé, hé, hé. Jean-Marc, tu vas retourner personne, parce qu'à mon avis, là, c'est toi qui vas y retourner dans la jungle, indirect.
5: Direct. Il est raciste ou quoi, les necks?
4: Jean-Marc, pas raciste.
5: Si, rien que le... Il est raciste, déjà, là. Orteuse. En charter. Alain Delon. Jean Roucas.
4: Bon, Jean-Marc, on va pas faire la liste.
5: Il est en raciste. J'ai un tas de la jungle, je suis né dans le 9-4.
4: Oui, c'est ça.
5: Dans le 9-4, t'as vu? Wesh, dans le 9-4, t'as vu? Wesh, ressemble à Sicile, à Sani, à Sassette, ta casquette et où ta gueule, t'as vu?
4: J'ai vu quoi?
5: J'en sais rien, c'est comme ça qu'ils disent, t'as vu? Tu le temps, ils ont jamais rien vu, les necks, t'as vu?
4: Non, écoute, Jean-Marc.
5: C'est lui qui t'a remarqué, c'est lui qui t'a français.
4: Je suis français.
5: Just an o'clock, t'as très français, ça. Just an o'clock, look. Ça doit être pakistanais. Just an o'clock, look. Dans deux secondes, ils a vous vendre des roses. Just an o'clock, look. 3 euros. T'as un o'clock, look. 1 euro la tige. T'as un o'clock, look.
4: T'as fini?
5: Il ne reste de tout, Ressel.
4: Jean-Marc.
5: Pakistanais.
4: ça n'a rien à voir, c'est breton. Voilà.
5: Je me disais que ta mère, elle avait du picolé pendant la grossesse. Quand il a une tête de galette complète avec le fromage et les lardons, ils ont des têtes de con, Jean-Marc. C'est quoi? Mais tranquille, il n'y a pas de breton ce soir.
4: C'est des Belges.
5: C'est encore pire.
4: Bon, Jean-Marc,
5: quoi?
4: Bien, allez, on arrête avec les bretons.
5: Tête de con.
4: Je t'entends, hein?
5: Oui, aussi, je t'entends, je te reçois. C'est joli. C'est beau. Je t'aime. Tête de con.
4: J'aimerais vous remercier, merci beaucoup. En plus, quand on est arrivé tout à l'heure, on a vu que à Liège, voilà, la spécialité de Liège, c'est
5: le suicide. Mais non, si. Si. Quand t'arrives ici, t'as envie de te pendre, hein.
4: Jean-Marc.
5: Descendez la corde.
4: Donc, merci beaucoup de nous avoir écoutés jusqu'au bout. Je vous applaudis d'une main.
5: Elle est où, l'autre main?
4: Eh ben, voilà.
5: Voilà.
4: Voilà.
5: Je l'ai encore dans le cul.
4: Merci.
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4: Tu peux... Merde. Bertrand ? Bertrand ? Merde. Christophe ? Oh, putain. Ouais. Capitaine abandonné ? Bruno, pardon, c'est ça, Bruno, excuse-moi. Bruno, tu peux venir voir, s'il te plaît, une seconde. Ah, bah t'es là, déjà. Ah bah non, mais je croyais que t'étais loin, parce que... Bon, mais c'est un effet d'optique. Bon, ça va? T'as bien dormi? Oui. Bon, dis donc, t'es poilu, je m'en rappelais pas, c'est bien. C'était ça, l'allergie, alors. Non, parce que je me disais, j'ai pas de chat. Bizarre. Bon. Hein? Non, rien, je voulais juste qu'on discute 5 minutes, là. Mais comme j'ai pas déjeuné, si tu pouvais enfiler un t-shirt, ça m'arrangerait. Hein? Non, ben, t'as que ça comme t-shirt? Oui. Enfiler, ça? Oui. Non, c'est sympa. C'est aéré, quoi, en même temps. Bien. Bien. Rien du tout. Enfin, deux petites secondes pour te dire que c'est peut-être pas à peine qu'on aille plus loin, quoi. Voilà, je voulais juste te dire que c'est peut-être mieux qu'on s'arrête là. Voilà, je pense. Hein? Ben pourquoi? Parce que... Quand même. Parce que... Non, parce que le quotidien nous a bouffé, Bruno. Ah ben oui, au bout d'une nuit, mais moi je me laisse très vite. Voilà, donc si tu pouvais y aller. Hein? Ah ben non, tu m'aimes pas, non? Non, tu m'aimes pas. Non, je t'assure, tu te trompes. C'est impossible. Non, je suis pas du tout celle que tu crois, Blaireau. Oh, Bruno, pardon, Bruno, mais... Bruno. Non, pardon, c'est passé la même famille, alors j'ai... Non, ce que j'essaie de te dire, c'est qu'en te quittant maintenant, je t'aurai fait un service. T'auras pas à le faire plus tard, voilà. Allez, hein? Mais non, c'est pas parce que tu roules en Ford Escort, ça n'a rien à voir. Pourquoi tu dis ça? Mais non, mais je l'aime bien, ta Ford, elle est sympa. La jaune, hein? Tu sais, c'est bien, j'ai eu l'impression que t'avais du courrier pour moi ce matin quand j'ai pas... Non, c'est rigolo, tu sais. Mais j'ai pas honte de toi, pourquoi tu dis ça? Attends, ça va, j'ai passé l'âge. Mais je t'ai pas caché à mes amis, hier soir je t'enlaçais très fort, voilà. Et comme t'es petit, bah on ne voit pas, mais c'est pas volontaire, mais... Mais si, ça se porte encore, la nuque longue. Mais bien sûr, regarde qu'on est Laurent. Eh ben voilà, vous êtes deux en France. Allez, on y va. Quoi? Mais les chemises en soie lavée aussi, c'est bien, je m'en fous de tes fringues. Mais tu rigoles ou quoi? La soie lavée comme ça, Violette? Chauve-souris, comme ça? Bah attends, mais tu plaisantes ou quoi? C'est hyper tendance, ça, tout le monde en porte en Franche-Comté, peut-être. Hein? Mais non, mais ça n'a rien à voir avec ton look, c'est pas ça, c'est juste que je pense qu'il vaut mieux que tu trouves une fille qui te ressemble, voilà. Enfin, grosso merdo, hein, pour le... Non, dans la silhouette, quoi. Bah, je sais pas, une fille un peu comme toi, qui danse comme ça... Comme ça, je sais pas comment tu fais, hein. Voilà, une fille avec un mousqueton et des clés, comme ça, Ça vous aurait deux mousquetons, je sais pas. Je sais, écoute, une fille bien, peut-être, tout simplement, voilà. Non, je suis pas une fille bien, moi. Mais parce que je suis scorpion sans scorpion. Alors je vais te dire, moi je passe mon temps à faire du mal aux individus en permanence. Tout le temps. Regarde, la preuve, tu pleures. Tu vois? Je te fais pleurer. Et ben voilà, c'est parti. Enfin, tu pleures, on sait pas, toi, hein, si tu pleures ou si tu vas te transformer en quelque chose, hein, c'est bizarre. Ah bah si, non, les larmes qui partent comme ça, là, ça n'existe pas dans la vraie vie. Ah non, les gens normaux, c'est la gravité, ça coule. C'est obligatoire, c'est bien. Non, j'ai pas de Kleenex, là, je suis désolée. Bah, colmat, comme ça, maintenant. Là. Ça coule. C'est pas ton parfum qui te fait pleurer plus? Peut-être? Non, parce que c'est fort ce que t'as mis ce matin, c'est chargé, hein. Si, moi, ça m'a brûlé, là. Oh, ça a fait. Ça a décollé un pan de tapisserie. De... Je sais que c'est pas possible, mais ça me fait rire. Hein? C'est quoi le nom de ton parfum? Comment s'appelle ta merde, là, qu'on sache? Le nom. Retiens la nuit. Bon. Non, sympa. C'est bien. Eh ben, moi, je te retiens pas. Non, je rigole, excuse-moi. Non, c'est parce que je suis humoriste. Écoute, on va peut-être pas y passer la nuit, hein? Pas une de plus. Je veux dire, on est grands, on est adultes, ça va, on a fait un bout de chemin ensemble, et puis voilà, ça... Bah si, une nuit, c'est quand même un bout de chemin. Eh ben, c'est un petit bout d'un petit chemin, voilà. Un petit cheminounet, comme ça, voilà. Un petit cheminou, voilà. Comme ça, comme, je sais pas moi, comme une allée de camping, hein. Je crois que ça te parle, cette image. Hein? Eh ben voilà, On a fait une année de camping ensemble. Et là, je pense que les vacances sont finies. Rentrons la caravane. Non, non, mais pardon, je voulais pas te faire de mal, c'est ridicule, quoi. Non, mais ça m'embête de te voir comme ça, c'est tout. Bon, bah, reste pour le petit-déj, si tu veux, hein, c'est sympa. Bon, tu veux quoi? Tu veux un café, un thé, un Ricard?
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4: J'attends quelqu'un. C'est que ça existe comme bagnole, ça? Un truc qu'il a fait lui-même ou quoi? C'est pas moi le sac, non, non. Vous allez à Paris? Hein? À Lyon? Ah oui, bah alors. Vas-y, ça me rapprochera toujours un petit peu, hein. Bon, allez, va. Ah! Vous allez être content de votre bagnole, là? Ah oui, c'est bien, faut pas être difficile. C'est français? Oui, ça doit pas être cher, quoi. Ah, quand même? Ah, ben, ils s'emmerdent pas, hein. En marquise, ils trouvent des couillons pour payer, ou quoi? Non, je dis pas ça pour vous, il y en a qui en ont besoin. Remarquez, moi, je risque pas de passer pour un con avec ma bagnole, j'en ai pas, alors. Je paye pas d'essence, je paye pas d'assurance, je paye pas de vignette, puis pourtant, j'en ai fait les kilomètres, hein. On entend bien le moteur, hein. Moi, je dis, on se rend bien compte qu'on n'est pas en panne, quoi. Je dis, bon, c'est pas, ça va durer, oui, c'est ça, oui. C'est un diesel? Non. Ah oui, ça vous dérange pas si je fume? Hein? Qu'est-ce que vous avez comme cigarette? Des blondes? Bon, oh, ça peut pas être difficile, hein. Dites donc, je regarde, y a pas d'allume-cigare là-dessus. Non, ils le font en option. Ah, ben vous auriez pu le prendre, c'est quand même pratique. Non, j'ai pas de feu non plus, parce que vous savez ce que c'est. On charge le moins possible pour pas déranger. Ils le vendent, ça? Je dis, à cette vitesse-là, on n'est pas arrivé, hein. Comme ça, au moins, si on a un accident, on l'aura moins vite, quoi. Il faudrait pas qu'on se fasse rentrer dedans, il en resterait pas beaucoup de votre mixeur. C'est de la tôle, hein, c'est jamais. C'est même du plastique, là. Ah ouais, ils s'emmerdent pas, hein. Marquis, je dis ça, je m'en fous, je suis pas pressé. On couchera à Lyon, tant pis. Fais des frais, mais enfin. Il doit y avoir des hôtels pas chers à Lyon, sympa. Non, parce que le mieux pour nous, c'est de tomber sur un mec sympa qui nous invite à dormir chez lui, mais ça, c'est rare. Oh, c'est vachement rare. Non, je dis pas que vous êtes pas sympa, mais je dis chez vous, ça va pas être possible. Ça va trop vous déranger. Vous êtes sûr, hein? Faut pas que ça vous dérange, hein? Ah non, parce que si ça vous dérange, moi, ça me gêne aussi, hein? Vous êtes sûr? Ah ben, c'est pas de refus, alors. Surtout qu'on n'a rien bouffé à midi, alors. Ben, vous allez rire, à midi, on a pris un type et une bagnole encore plus pourrie que la vôtre. Tout en plastique, la serre, vous voyez? Comme les poubelles. Non, mais moins pratique, y a pas les poignées, quoi. Oui. Alors, on n'a pas eu le temps de s'arrêter pour bouffer, quoi. Remarquez, moi, je m'en fous, je saute facilement un repas, mais c'est le chien. C'est que ça bouffe, un Doberman, hein. Enfin, vous verrez bien ce soir, hein, c'est pas la peine. Oui. C'est sympa, le stop. On tombe sur des types, ils vous emmènent dans leur bagnole, ils vous offrent des cigarettes, ils vous invitent à bouffer, ils vous retiennent à dormir. Il y en a même qui vous donnent du pognon. Si, pour qu'on se barre. Ah oui. Enfin, on donne ce qu'on veut, hein. Dis donc, je pense à un truc. Si ça se trouve, vous habitez pas sur la route de Paris, vous? Ben non, parce que ça va vous faire lever le bonheur demain matin. Ben pour nous accompagner sur la route de Paris. Ben, je voulais pas dire qu'on y allait.

0: bien quand même. Vous êtes marrant, vous, alors. Écoutez, nous, on monte dans notre bagnole, on est quand même sympa et pas terrible. Hein? Alors, vous nous invitez à bouffer, on sait même pas ce qu'il y a, vous dites pas le menu ni rien, enfin... Alors, vous nous invitez à dormir, c'est pareil, on sait pas sur quoi on va tomber. Si en plus, vous habitez à Perpète, puis que demain, on est obligé de se taper 30 bornes à pied pour sortir de la ville, non, merci. Surtout que pour vous, demain, ça va pas vous déranger beaucoup, hein. De toute façon, à 5 heures, il n'y a personne dans les rues. Hein? Alors on fait 30 bornes, histoire de dire qu'on est sorti, mon vieux. Hein, tant que vous reveniez à 7 heures, vous êtes au lit. Hein? Ah, c'est l'heure où vous vous levez. Eh ben comme ça, vous n'aurez même pas à vous lever. Dites donc, je pense à un truc. Vous n'allez pas à Paris demain avec votre poubelle. Non, parce que je pensais, on aurait pu vous emmener.
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0: le faussaire qui a berné Göring. En mai 1945, quelques jours après la capitulation allemande, un régiment allié part en mission spéciale en Autriche afin de récupérer l'un des trésors de guerre nazis. Le coffre-fort est une mine de sel où Göring a fait entreposer des milliers d'œuvres d'art raflées dans toute l'Europe et dont il a fait sa collection personnelle, inestimable et jalousement gardée. Parmi les 6000 œuvres, un Vermeer attire l'attention. Le Christ et la parabole de la femme adultère n'est répertorié nulle part. L'enquête des experts les conduit à un banquier du nom de Hans van Migeren. Accusé de collaboration avec l'ennemi, le marchand est envoyé en prison avant d'être jugé. Il risque la peine de mort. C'est alors que se produit un coup de théâtre. Le marchand affirme d'abord qu'il est peintre et surtout qu'il est l'auteur de ce fameux Vermeer. Il s'enorgueillit donc d'avoir berné les nazis et ridiculisé Göring. Personne ne veut le croire, tant la facture du tableau est éblouissante. Il propose de prouver son talent à la justice en réalisant un nouveau tableau devant témoins. En prison, Hans van Migeren va donc peindre un étonnant Jésus parmi les docteurs, qui fera vaciller experts et critiques de l'époque. Et le peintre d'expliquer comment, pendant des années, il a peaufiné sa technique, dupé la plupart des critiques et gagné ainsi des millions de dollars. Ce talent, il le doit à un début de carrière raté. Obligé par un père autoritaire à étudier l'architecture, il s'inscrit en cachette aux Beaux-Arts. Malgré un prix, une première exposition personnelle où il vend toutes ses œuvres, il ne parvient pas à percer. Et pour gagner sa vie, se met à restaurer des tableaux anciens. Beaucoup de tableaux. Il acquiert une telle maîtrise qu'il devient capable de repeindre complètement les parties manquantes. Il n'a pas digéré d'avoir été éreinté par les critiques lors de sa deuxième exposition. Et l'idée lui vient de tourner ses ignares en ridicule en leur soumettant de faux Vermeer. Des œuvres de sa facture qu'il prétendra avoir découvert chez une vieille dame hollandaise inconsciente de la valeur des œuvres exposées depuis toujours dans le château familial. Il met 4 ans à réaliser un très convaincant Christ à Emmaüs. Autant d'années passées à résoudre tous les problèmes techniques successifs pour faire de l'ancien crédible face aux techniques de vérification du XXe siècle. Il retrouve des pigments fabriqués comme au XVIIIe siècle, notamment des lapis-lazuli qu'il achète à Londres. Il reprend des tableaux sans valeur pour conserver le support de l'époque. Une fois les tableaux finis, il fait vieillir les toiles en les cuisant dans un four qu'il a construit tout exprès. Il les badigeonne de poussière et d'encre qui vont s'immiscer durablement dans les craquelures et imiter la patine du temps. Le résultat est très réussi. Les critiques sont convaincues et adoubent les Vermeer miraculeusement retrouvés. L'arrivée de la Seconde Guerre mondiale ne nuit pas au commerce du marchand d'art. Au contraire, de riches Néerlandais achètent toutes les œuvres du peintre flamand que Hans van Migeren peut leur fournir pour que leur patrimoine ne tombe pas aux mains des nazis. Sa renommée de marchand et de spécialiste de Vermeer finit par parvenir à Göring, qui lui achète le fameux Christ et la parabole de la femme adultère, entreposée dans la mine de sel. Le dignitaire nazi lui a proposé de l'échanger contre 200 toiles raflées dans les musées du Pays-Bas. Les experts internationaux confirment que ce tableau vendu à Göring était un faux. La justice condamne Hans van Migeren à la peine minimale, 1 an de prison qu'il ne purge pas. Libéré, il peint enfin sous son propre nom et sa carrière décolle. Il en garde un regret. « Mon triomphe comme faussaire, aurait-il déclaré, était mon échec comme artiste. » Il ne profite pas longtemps de sa célébrité. Une crise cardiaque l'emporte en 1947, alors qu'il n'avait pas encore décidé s'il allait faire appel de la condamnation du tribunal d'Amsterdam. 20 ans plus tard, de nouvelles techniques ont permis de prouver que plusieurs Vermeer exposés dans des musées étaient des œuvres fabriquées au XXe siècle. Hans van Migeren n'a jamais révélé le nombre de faux tableaux qu'il a réalisés. C'était Escrocs en tout genre. 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
2: Bonjour à tous. Il ne compte pas abandonner le mouvement. En pleine journée de contestation, les lycéens appellent à de nouvelles manifestations mardi prochain. Le ministre de l'Éducation, Édouard Geffrey, annonce un plan d'urgence sur les remplacements de professeurs d'ici quelques heures ou quelques jours. Il rencontre en ce moment les représentants des trois principales organisations lycéennes. Un nouveau coup de pouce pour les agriculteurs. La ministre de l'Agriculture, Annie Genevard, annonce des prêts à taux zéro pour la profession lourdement touchée par la sécheresse. La mesure qui permettrait notamment d'acheter du fourrage est soumise à l'adoption du budget. 2/3 des nappes phréatiques françaises sont sous les normales. Le Service géologique national juge la situation très préoccupante. Le niveau des nappes est dégradé sur la majorité du territoire, à l'exception du sud-est. La faute à un déficit de pluie après un été de sécheresse exceptionnelle. Une arme de plus dans l'arsenal de la France contre les incendies. Un kit de largage de retardant permettra désormais à l'avion militaire A400M de lutter plus efficacement contre les flammes. Un kit déjà expérimenté cet été sur le méga-feu de Gironde. La France dispose de 26 avions A400M et doit en recevoir 7 supplémentaires l'an prochain. La Cour européenne des droits de l'homme écarte le recours du père d'Estelle Mouzin, la fillette victime de Michel Fourniret en 2003. La Cour estime que les lenteurs de l'enquête ont déjà été sanctionnées par la justice française. Estelle Mouzin avait disparu à l'âge de 9 ans sur le chemin du retour de l'école en Seine-et-Marne. Au début de l'enquête, la piste Michel Fourniret avait un temps été suivie avant d'être abandonnée. En 2020, le tueur en série avait reconnu son rôle dans la mort de la fillette. Et puis, Sophia Deneau, bientôt de retour sur Terre. L'astronaute française et ses trois coéquipiers sont en route à bord de leur capsule et doivent amerrir au large de la Californie en fin d'après-midi. Sophia Deneau aura passé plus de 230 jours en orbite à bord de l'ISS, un record pour un astronaute européen. Elle a aussi réalisé 3 sorties extravéhiculaires. Voilà pour l'info, excellent après-midi.

Salut à tous et bienvenue sur l'antenne de votre radio locale Ornithorynque. C'est l'heure de se retrouver pour Au cœur de l'album, la découverte musicale de la semaine. Et cette semaine, je vous propose de découvrir le premier EP de l'artiste guyanais Benjé. L'artiste qui a commencé la musique par le piano, puis après avoir créé un groupe entre copains, il décide en 2011 de se lancer en solo en signant avec une maison de disques. Il sort 2 singles qui ont marchoté. En 2014, il multiplie des collaborations, puis écrit pour les autres. En 2026, il décide de sortir ses propres compositions qui composent l'EP Regarde-moi, le premier EP de l'artiste guyanais Benjé. Et c'est l'EP découverte de la semaine dans votre rubrique Au cœur de l'album. Découvrez chaque jour un titre différent. On retrouve tout de suite le titre On se sait.

0: C'était Benji à l'instant sur l'antenne de votre radio locale Ornithorynque, l'artiste guyanais qui vient de sortir son premier EP qui s'appelle Regarde-moi. Pour en savoir plus sur l'artiste, rendez-vous sur ses réseaux sociaux, TikTok, ainsi que sur ses pages YouTube et Spotify. C'était la découverte de la semaine dans votre rubrique Au cœur de l'album sur Ornithorynque.
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4: Bonsoir, bonsoir tout le monde, ça va bien?
5: Ouais.
4: Vous êtes contents d'être là?
5: Ouais.
4: Moi aussi. Ouais. C'est cool. Et alors, je me présente pour ceux qui ne me connaissent pas, c'est-à-dire toute la salle. Voilà, je m'appelle Labajon, hein, et non pas Labajour. Hein, attention, pas confondre. En fait, c'est très simple, Bajon, c'est mon nom de famille, tout simplement. Et à l'origine, ça veut dire petite moule périmée. Voilà. Ah, oh merde. Oh non, non, non, non, non, non, non, ça, ça se fait pas, excusez-moi. Ouais, oui. Ah, oui, pensez bien à éteindre vos portables, messieurs, dames, parce qu'alors ça, pour l'artiste, c'est hyper chiant. Oui. Oui, bonjour, monsieur. Ça va bien, ça va bien, je suis à Nantes. Oui, en train de faire une superbe prestation. Ouais, ouais, ils sont morts de rire. Comment? Ah, vous voulez les entendre? Oui. Ouais, là, c'est que le premier rang. Hein. Alors, c'est pourquoi aujourd'hui? Ah, ouais, ça m'intéresse pas du tout. Non, vous avez qu'à le proposer à des Nantais. Bah oui, bah y en a une qui fout rien en face de moi. Ouais, ouais, ouais, ouais. Bah ça lui fera plaisir, je lui dis. D'accord. Eh ben on fait comme ça. Merci beaucoup. Au revoir. Ah, excusez-moi, je sais que ça se fait pas, mais j'étais obligée de décrocher, c'était Paul. Pôle emploi. Bah oui, je suis au chômage, voilà. Ça pète l'ambiance, d'accord. Ah, excusez-moi, je suis désolée, j'ai besoin d'en parler, mais Pôle emploi, il m'appelle tout le temps, c'est pénible. Tiens, encore hier soir, ils m'ont appelé. Alors, pour le coup, c'était pour un poste en fonction de mes compétences. Ouais, c'était une agence de mannequins. Voilà, ils cherchaient une femme de ménage. Voilà. M'a fait passer de tête au premier rang, là. On dirait un chat sous la douche, le monsieur. Non, non, je vous rassure, tout va très bien, je n'ai rien à foutre. Mais tellement. Alors, c'est peut-être parce qu'avant, j'avais un job minable. Ouais, puis j'ai pas du tout envie de replonger. Je travaillais dans une entreprise qui édite des logiciels de gestion. Ça intéresse quelqu'un? Ben non, voilà, ben non, ben non, ben non, ben non, ben moi non plus. Puis en plus d'avoir des boulots tout pourris, j'avais des collègues. Oh, la tête qu'ils avaient, putain. Oui, parie pas, toi, t'aurais pu en faire partie, dis donc. Non, mon pire cauchemar, c'était la nana de la compta. Une petite tête de fouine. Tiens, vous voyez Eric Zemmour? Voilà, ben Eric Zemmour avec une jupe. Elle, tous les matins, elle venait dans mon bureau. Bonjour. Dis donc, j'ai remarqué un truc en faisant les fiches de paye, tu vas pas me croire. Mélanie, oui, elle a le même poste que toi. Et ben, elle gagne 46,40 € de plus, dis donc. Tu trouves ça normal, toi? Et ben oui, je trouve ça normal, oui, vu qu'elle, elle travaille. Allez, allez, allez, allez, fous-moi le camp. Bon, on est obligé de leur parler comme ça, sinon ces gens-là reviennent. Donc non, non, non, non, non, non. Non, heureusement, tout ça, c'est fini. Et la bonne nouvelle dans tout ça, c'est que j'ai même pas eu besoin de démissionner. Non, ils m'ont viré pour faute grave. Ouais, j'ai commandé trop de pousse-mousse. Ouais, pour une entreprise de 20 personnes, j'ai commandé 800 litres de pousse-mousse. Et hop. Ouais, ça va, une petite erreur, c'est bon. Et attendez, quand je pense qu'il y a des connasses qui commandent 96 millions de vaccins contre la grippe A et qui restent en place. Ah. Merci. Merci pour elle. Non, enfin bref, les collègues, ça me manque pas. Ce qui va pas me manquer non plus, c'est le métro aux heures de pointe. À 7h du mat, pas réveillé, la tête dans l'anus. Du mec devant toi. Ah, généralement, c'est une belle journée qui commence. Hein. Moi, ce que je préférais, c'était le petit duo musical roumain qui vient de jouer un air pourri à l'accordéon. Ah, vous connaissez tous? Bethame, Bethame Moucho. Non, non, non, non, dis donc, Sergueï. Oui, eh ben, c'est pas de la musique, c'est quoi, ça? C'est de la merde. Si, tu hurles, tu viens de me ruiner les tympans, tu veux que je te rémunère, en plus. Allez, hop, tu prends ton enfant par la main. Ah, oui, par le moignon. Tu prends ton accordéon, tu dégages. Ah, bah oui, mais désolé, mais on est obligé de leur parler comme ça, sinon ces gens-là reviennent, donc... Ah, je suis contente de plus subir ça, attends... Moi, maintenant, le matin, je me lève, bon, pff, il est 11h. Qu'est-ce que je fais? Je m'habille pas tout de suite. Non, d'abord, je reste nue. Je marche. Je me regarde un petit peu dans le miroir afin de contempler ce superbe... Et... Énorme fion. Qu'est-ce qui s'est passé là? Hein, quelqu'un m'injecte de la raclette directement dans le cul quand je dors? Comment ça se passe? Qui fait ça? C'est toi? Il dit oui en plus. Bah très vite, je m'habille. Bon, une fois que je suis habillée, qu'est-ce que je fais? Bah je me couche. Bah de toute façon, je peux rien faire, j'ai pas d'argent. En revanche, j'ai du temps. Et ça, c'est vachement bien d'avoir du temps, parce que j'ai pris le temps d'observer du coup. J'ai pu constater que mon appart était tout pourri. Ouais, c'est simple, il y a tout à refaire. J'ai pu observer mon mec aussi. Il aime... Ah, j'avais pas vu. Il a une tête de goyave. Vous voyez ce que c'est, une tête de goyave ou pas? Non? Tiens, bah venez montrer aux gens, s'il vous plaît, ce que c'est qu'une tête de goyave. Tu veux pas? Tiendra me voir à la fin. Ah oui! Et pour finir, il y a quand même un inconvénient au chômage. Hein, sinon, ce serait pas drôle. Non, le gros problème, c'est qu'on est souvent en décalage avec les gens qui travaillent. C'est vrai, l'autre jour, j'ai une amie qui m'appelle, qui me dit « Ouais, excuse-moi, tout à l'heure, quand tu m'as appelée, j'ai pas pu décrocher, j'étais en déj pro. » Oui, bah là, je vais pas pouvoir te parler non plus, je vais entamer une sieste pro. Voilà, puis carré la sieste, hein. Je veux dire, entre 12 et 18, va pas falloir m'emmerder. Ben oui, mais désolé, mais on est obligé de leur parler comme ça, sinon ces gens-là... Non, ils rappellent, mais c'était bien tenté. Ah, et il y a un dernier petit inconvénient aussi. C'est que c'est pas très sexy d'être au chômage. C'est vrai, hein, souvent quand j'arrive en soirée, ça le fait pas du tout. Bonsoir Jean-Michel, médecin. Bonsoir, la Bajon, sans emploi.
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4: J'écris une lettre à ma mère. Chère maman, je suis bien arrivé à la guerre. Hier, on a tiré les rois. C'est moi qui ai eu la fève. Elle mesurait environ 7 cm de long et elle a pénétré très très profondément dans mon bras gauche. Après l'opération, j'ai bu du champagne. Ça pique. J'ai cassé ma montre. Là, ma mère avait gueulé, là. Il me reste plus que la petite aiguille. Ça ne me gêne pas trop, mais je redoute que quelqu'un me demande l'heure. On est passé par Amsterdam. Dans le port, il y a des marins qui chantent et qui pissent relativement fort. De préférence sur des femmes infidèles. Tu sais, maman, que ici je trouve plein de champignons. Comme je suis souvent à plat ventre, je les vois plus facilement. Mais il va falloir que j'arrête de gratter la terre avec mon fusil. Ça bouche le canon. Il n'est pas méchant, le capitaine, mais il crie très fort. L'autre jour, il s'est vraiment fâché très très fort. Je suis allé directement en prison. Je ne suis pas passé par la case départ. Je n'ai même pas reçu 20 000. J'ai eu 6 mois de cachot. 6 mois de cachot, ça paraît long, mais j'ai trouvé une combine. En dormant 12 à 13 heures par jour, je n'ai fait que 3 mois effectifs. Ici, on ne peut faire confiance à personne. On est très mal entouré. En fait, on est complètement encerclé. Mais du pied gauche. Dis à mon frère qu'il arrête de m'envoyer des paquets et des colis vides. Au début, je trouvais ça drôle. Et j'ai d'ailleurs beaucoup ri. À présent, mes nerfs lâchent un petit peu. Le général vient de nous annoncer que nous serions rapidement tous exterminés. Peux-tu regarder le mot « exterminé » dans le dictionnaire et m'en donner la signification exacte? Réponds-moi le plus vite possible. Signé, ton petit Zorro qui t'aime très fort.
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1: 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Va y avoir de la joie à Saint-Calais le samedi 17 octobre à partir de 18h. Chansons traditionnelles à reprendre en chœur, c'est le plein de bonne humeur. Réservation conseillée en appelant le Garage des Arts, 5 rue de l'Image à Saint-Calais. 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
7: Et maintenant, de la chanson de Daube. Besoin de rien, envie de toi.
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9: Étonnant, non ?

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2: Bonsoir à tous. Des dizaines de milliers de manifestants dans les rues. Nouvelle journée de mobilisation des lycéens pour demander de meilleures conditions d'apprentissage. À Paris, une marée humaine s'est retrouvée place de la Bastille. Les manifestants sont déjà prêts à continuer le combat. L'intersyndicale appelle à une nouvelle journée de mobilisation mardi. Le ministre de l'Éducation, Édouard Geffrey, reçoit actuellement 3 organisations de lycéens. Le parquet de Dunkerque ouvre une enquête pour mise en danger d'autrui après qu'un véhicule de police a foncé sur des lycéens lundi en marge d'un blocus, les obligeant à s'enfuir sur son passage. Le parquet indique qu'aucun blessé ou victime n'a été signalé à ce stade. La préfecture du Nord a de son côté ouvert une enquête administrative. Ce drame à Nice, une femme de 34 ans a été tuée de plusieurs coups de couteau à la gorge. La victime a succombé à ses blessures avant l'arrivée des secours près de la promenade des Anglais. Son conjoint a été interpellé. C'est lui-même qui a appelé la police. Le maire de Nice, Éric Ciotti, souhaite que toute la lumière soit faite sur les circonstances de ce meurtre. Alors que les prix du gasoil devraient baisser en France grâce à la libération de stocks stratégiques, la situation s'améliore peu à peu en Europe. La moyenne hebdomadaire des prix à la pompe du gasoil dans l'UE a baissé de 9 centimes à 2,15 € le litre après 4 semaines consécutives de hausse. En France, le gasoil s'affichait ce matin en moyenne à un peu plus de 2,35 €. Les électeurs d'Évreux vont devoir repasser aux urnes. Le tribunal administratif de Rouen annule le résultat des élections municipales de mars dernier. Lors du dépouillement, une enveloppe contenant une centaine de bulletins avait été déplacée. Le maire d'Évreux, Guy Lefranc, peut encore faire appel de cette décision devant le Conseil d'État. Et puis, le prix Nobel de littérature est attribué à l'autrice canadienne Anne Carson. Le comité Nobel salue son œuvre audacieuse et inventive qui a donné naissance à de nouvelles formes littéraires contemporaines. Anne Carson est une spécialiste de la littérature grecque antique. Voilà pour l'info, passez une excellente fin d'après-midi.

0: raconte.
1: Hey, raconte. Un fabuleux progrès de Laurent Bunel. L'abeille et l'infirmière. Les abeilles, les guêpes ou les frelons sont redoutés à juste raison. Qu'un seul dard se plante dans notre corps, c'est parfois recevoir un billet pour la mort. Puisque nous parlons de piqûres, laissez-moi vous décrire une étonnante aventure. Une jeune infirmière, si tendre hyménoptère, avec son petit chignon dessus sa tête et son élégante taille de guêpe, trottinait du matin au soir, besogneuse, tout à son devoir. Cette abeille s'était prise de passion pour la plus âgée des générations. Ses petits vieux ne parvenaient plus à mourir. Trop dévouée, la soignante se refusait à les laisser partir. Ainsi, dans cet hôpital, le mouroir devenait trop petit. L'intendant lui suggéra donc de libérer quelques lits. Sans vouloir vous prêter la main, je pense qu'une petite injection de votre venin mènerait ces braves gens tout droit au paradis. Mais cette abeille faisait la sourde oreille. De tels propos lui donnaient le bourdon. Elle répondit que sa fonction n'était pas de trouver des potions en vue de distribuer l'extrême onction. Pour se sortir de ce sale guépier, elle se piqua pour un tout autre chantier. En un tour de main, elle échangea sa dose de venin contre un bien meilleur régal, une série de piqûres remplies de gelée royale. On n'entendit plus un seul bruit dans cet hôpital. Jamais il n'y eut plus de miel le traitement médical. Petite mouche à miel, tu es vraiment un don du ciel. C'était un extrait de Un faible progrès de Laurent Bunel.

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4: Quoi? J'arrête pas de m'engueuler avec mon mari, c'est dingue quand même, vous aussi, non? 30 ans de mariage! 30 ans de mariage et sans remise de peine, monsieur le président! Un jour, vous vous réveillez, vous avez un vieux dans votre lit. Ah! Qu'est-ce que c'est que ce truc? Le problème, c'est que vous avez le même âge que lui! Vous vous sentez belle, rebelle, sexy, sensuelle, sexuelle. Alors que lui vient de commander son chauffe-frais en thermolactyle au téléachat. C'est pas le même combat. Vous épousez Brad Pitt, vous retrouvez avec Marguerite Duras dans le lit. Vous êtes le jeune homme couillu, testostéroné, chevelu, alors que maintenant il ressemble à Maître Yoda. J'en vois quelques-uns dans la salle quand même, hein. Qui va chercher sa boîte de chocolat à Noël à la mairie? Merci, monsieur le maire. Aujourd'hui, l'homme de votre vie, madame Robert, Raymond, Joël, Alain, Marcel, est beaucoup plus temps à la maison, il a moins de choses à faire, soit il est au chômage, ou il est en pré-retraite, ou il est en retraite. Vous le croisez sur le balcon, dans le salon, dans la salle à manger. Moi,

0: finir par le mettre en centre aéré, je vous le dis, hein. Aujourd'hui, l'homme de 60 ans devient un jeune retraité. C'est-à-dire qu'il a encore toute sa force ou son énergie pour faire chier à la maison. Deux ados qui partent, un vieux qui rentre. Il vit sous perfusion avec ses 365 chaînes de télévision. C'est plus un appartement, c'est Virgin Megastore. L'autre soir, je rentrais du théâtre. Oui, je suis comédienne à Paris, je me la pète à mort. Oui. Il était affalé dans le canapé devant un film débile. Tout en me déshabillant, j'entamais une petite conversation. Je dis, oh chérie, il était très sympa, le chauffeur de taxi, on a pris un super chemin, c'est super. Il lui a affalé dans le canapé. Ah, ben j'ai bien. Je continue, très dragueur, le chauffeur de taxi. Il m'avait vu à la télé, il m'a demandé comment Michel Drucker était dans la vie. Ah, ben j'ai bien. Tu vas voir, papy, c'est bien ce que je vais te sortir. Très entreprenant, dit le chauffeur de taxi. Tu sais ce qu'il a fait? Il m'a sauté dans la bagnole, dis donc. Ah, c'est bien. Je continue. Quand les voisins ont vu ça, ils sont descendus, ils ont voulu participer. La tousse dans la bagnole, je raconte pas. Ah, ben c'est bien. Je lui ai balancé ma culotte à la gueule et je vais aller me coucher. Mais l'homme à la maison découvre les courses, les hyper méga géants de course dans les hyper méga géants magasins. Il s'est procuré une carte, je ne sais où, une carte métro. Vous connaissez ça, métro?
1: Oui.
0: Je vous appellerai de temps en temps. Bon, alors, c'est un hypermarché de gros ou de demi-gros? Non, pleure pas comme toi. Oh. Bon, c'est un grand magasin. Hein. Il s'est fait un plan marketing tout seul dans sa petite tête. On n'est plus que deux à la maison. Il achète les salades par 12. Les céréales par 24, les sardines par 48, les pots de moutarde par palette de 120, 2800 mètres carrés pour aller à la crèmerie et la boucherie de kilomètre 8. Les caddies sont énormes, on dirait des 4x4. Le plein aussi est énorme d'ailleurs, on se perd tout le temps, on nique son forfait. Allô, t'es où? Moi je suis au vin, toi, moi je suis aux ampoules, poule. Et on repart en rando. Et alors, à un moment donné, il devenait fou dans ce magasin. Il voulait tous les jours, il trouvait un nouveau truc, il courait dans les allées. Et comme il aime partager ses passions, il m'emmène à chaque fois. Puis alors, comme il prend la smart, il se plante, vous voyez. On est obligé de faire plusieurs allers-retours dans la journée, comme ça, voilà. Donc, on y reste la journée, hein, dans le magasin. Et alors, il y a des jeunes gens qui mettent les produits dans les rayons, comme ça, il y en a un qui dit à son collègue, « Hé, la dame, elle est à la télé ?» Et le collègue répond, « T'es con ou quoi? Elle travaille ici, alors. » Cette carrière pour rien du tout, quand même, hein? Ça m'a foutu les boules. Du coup, je n'y vais plus. Voilà. Je le laisse y aller tout seul. Mais attention, il est gentil. Il y va tout seul, mais il ramène des cadeaux. Tiens, l'été dernier, des maillots de bain par 12. Dépareillés, hein? Que les hauts, que les bas. Pas cher du tout, mais moche! Mais très, très moche! En laine! La première vague à Biarritz, le font ici, voilà. Avec 5 kilos de sable dedans, dis donc. Oh, dis donc, j'avais du succès auprès des surfeurs, hein. Oh, j'avais l'escalope en sablé. T'aimes ça, toi, hein? Tiens, une étoile de mer, voilà. Reviens demain, il y aura des gambas.
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0: 52 avant Jésus-Christ. La bataille d'Alésia. Une bataille clé. La défaite de Vercingétorix met fin à la longue période d'indépendance des Gaulois. Lorsqu'en 51 avant Jésus-Christ, César quitte le pays, la paix romaine règne sur toute la Gaule, devenue romaine pour plus de 5 siècles. Revenons un peu en arrière. En 58 avant Jésus-Christ, les Gaulois appellent Jules César pour les aider à repousser les envahisseurs germains. Le général romain en profite pour conquérir toute la Gaule. Au moment où César croit tenir la victoire, un jeune chef gaulois de la tribu des Avernes se met en travers de sa route vers Vercingétorix. En 52, ce chef dirige la révolte des Gaulois contre Rome. Et c'est à Gergovie qu'il réussit à combattre l'invincible armée de César. Emporté par ce premier succès à Gergovie, Vercingétorix décide d'affronter les légions romaines au lieu de continuer à les harceler. Mais battu dans la vallée de la Saône, il doit se réfugier dans le village fortifié d'Alésia. César met alors au point un plan remarquable. Encercler et affamer les habitants d'Alésia, tout en repoussant les armées gauloises venues leur porter secours. Trois fossés garnis de pointes, dont un rempli d'eau. Derrière, il construit une palissade haute de 4 mètres, longue de 22 km et munie de pieux. Au bout de 40 jours de siège, Vercingétorix se livre au général romain pour tenter de sauver ses compagnons. Sans dire un mot, il jette aux pieds de César son épée et son casque. Il est envoyé en captivité à Rome. 6 années plus tard, César le fait sortir de son obscur cachot pour l'exhiber derrière son char lors du défilé de son triomphe. Le soir même, Vercingétorix sera étranglé. Date à retenir, 52 avant Jésus-Christ. La bataille d'Alésia.
1: Voilà, c'est fini.
0: À la prochaine fois.

0: Vous soyez les bienvenus, il est 18h, vous êtes sur Ornithorynque, que l'Afterwork débarque après le journal.
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2: Bonsoir à tous, les lycéens toujours mobilisés, nouvelle journée de manifestation dans les rues alors qu'en parallèle les discussions avec le ministre de l'éducation ne semblent pas avancer. Un litre de gasoil qui devrait baisser de 12 à 18 centimes, c'est ce que promet Sébastien Lecornu en libérant des stocks stratégiques. Les distributeurs veulent un engagement concret. Et puis les personnes âgées de plus en plus isolées, les petits frères des pauvres s'inquiètent. Nouvelle journée de mobilisation lycéenne à travers la France, de Paris à Marseille en passant par Toulouse. Le combat lycéen ne se joue pas seulement dans la rue, puisque cet après-midi, trois organisations ont été reçues par le ministre de l'Éducation, Édouard Geffray, pour évoquer notamment la problématique des professeurs non remplacés ainsi que Parcoursup. Après cette réunion, le vice-président de l'association Les Lycéens, Louis Le Toublon, n'était pas satisfait.
3: Sur Parcoursup et sur l'orientation, on n'a pas eu de mesures concrètes. Là-dessus, on continue la mobilisation le 13 octobre. Sur la question des remplacements, le ministre nous a dit vouloir remplacer des professeurs. Et il a dit que ça rentrerait dans une mobilisation nationale. Tous les rectorats seraient à fond sur le sujet. On n'a pas eu de chiffres. Et nous, on juge sur des chiffres, sur des données concrètes. Pour l'instant, on les a pas. Et donc, on poursuit la mobilisation le 13 octobre. Sur le bâti scolaire, là encore, pas de mesures concrètes. On nous dit qu'il va y avoir une écoute des régions qui vont pouvoir faire une expertise de ce dont ils ont besoin. Mais rien de concret. Et donc, on poursuit la mobilisation afin de garder le rapport de force.
2: La question des rythmes scolaires n'a pas été abordée. Elle devrait faire l'objet d'une prochaine réunion. Un nouveau coup de pouce pour les agriculteurs. La ministre de l'Agriculture, Annie Genevard, annonce des prêts à taux zéro pour la profession lourdement touchée par la sécheresse. La mesure qui permettrait notamment d'acheter du fourrage est soumise à l'adoption du budget. Deux tiers des nappes phréatiques françaises sont sous les normales. Le Service géologique national juge la situation très préoccupante. Le niveau des nappes est dégradé sur la majorité du territoire, à l'exception du sud-est. La faute à un déficit de pluie après un été de sécheresse exceptionnel. Libérer 10 millions de barils de gasoil des stocks stratégiques français. C'est le plan présenté par le Premier ministre Sébastien Lecornu pour faire baisser les prix à la pompe de 12 à 18 centimes par litre. Une réunion avec les distributeurs est prévue à Matignon dans les prochains jours. Le président des stations-service chez Mobilience, Francis Pousse, y sera et il attend des mesures concrètes, notamment concernant le maillage territorial de la mesure.
4: Je n'arrête pas d'alerter sur le devenir des stations rurales qui sont hors réseau Total Énergie et qui ont des baisses de l'ordre de moins 20 à moins 40%. Il faut qu'il y ait des mesures. Alors, est-ce que là, dans ce plan, il y aura des mesures particulières? Je ne sais pas, mais en tout cas, il faut absolument qu'on s'occupe des stations rurales qui font le maillage territorial de stations-service. En France, vous avez à peu près 200 dépôts, mais les 200 dépôts n'ont pas tous des stocks stratégiques. Donc, ça veut dire qu'il faudrait alimenter avec des stocks stratégiques les 200 dépôts pour que tout le monde soit à la même enseigne. C'est des mécanismes qui sont possibles. Il faut que l'ensemble des réseaux ait accès à ces, on va appeler, nouveaux prix remisés.
2: La porte-parole de l'exécutif, Maud Bréjon, assure que le gouvernement fera en sorte que l'ensemble des stations françaises soient bénéficiaires de ce stock acheté lorsque les prix n'avaient pas explosé. La Cour européenne des droits de l'homme écarte le recours du père d'Estelle Mouzin, la fillette victime de Michel Fourniret en 2003. La Cour estime que les lenteurs de l'enquête ont déjà été sanctionnées par la justice française. Estelle Mouzin avait disparu à l'âge de 9 ans sur le chemin du retour de l'école en Seine-et-Marne. Au début de l'enquête, la piste Michel Fourniret avait un temps été suivie avant d'être abandonnée. Assigné à résidence par manque de mobilité, c'est la terrible réalité que révèle le nouveau rapport des petits frères des pauvres. Plus de 3 millions de personnes âgées se sentent isolées en France. Certaines ne marchent que 15 minutes par jour. D'autres n'ont même aucun moyen de transport. Pour l'association, il est temps de réagir. 16 mesures ont d'ores et déjà été proposées. Isabelle Sénécal est la chargée de plaidoyer des petits frères des pauvres. Elle dévoile quelques pistes.
5: Le maintien des commerces et des services de proximité, plus on vieillit, plus la mobilité se fait en proximité, voire même pour les plus âgés en ultra proximité. Un plan piéton pour tous, que ça soit en ville ou aussi en milieu rural, pouvoir marcher, ne pas avoir peur de le faire parce que le chemin est pas adapté, il y a pas de banc, il y a des trous sur la route. Faut vraiment penser vieillissement, améliorer l'offre de transport en commun et penser là aussi vieillissement et freins psychologiques. Et puis sur la conduite, on voit que ces générations conduisent de plus en plus âgées. Mener une politique de sécurité tout au long de la vie pour la conduite, pour que tout le monde soit en sécurité.
2: Selon l'association, 2,5 millions de personnes âgées auraient même renoncé cette année à voir des proches, faute de moyens de locomotion. Et puis, Sophie Adenau est de retour sur Terre après presque 8 mois au sein de la Station Spatiale Internationale. Amerrissage réussi pour l'astronaute française au large de la Californie. Voilà pour l'essentiel de l'actualité. Passez une excellente soirée.
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0: Belle soirée tout le monde, nous sommes aujourd'hui le jeudi 8 octobre, il est 18h05, installez-vous confortablement, c'est parti pour l'afterwork de ce jeudi au programme de cette fin de journée, une playlist XXL. On va s'ambiancer dans un instant avec Nelly et Kelly Rowland, on va faire monter la température également avec la musique de David Guetta, on va s'offrir une parenthèse intemporelle avec Frédéric Goldman Jones dans un instant. À nos actes manqués. Je vous proposerai ça entre autres. Également, la voix merveilleuse de la chanteuse Anastasia va débarquer. Et puis dans un instant, il y aura Jane Birkin. Ouais, on va patauger dans le bonheur avec ce titre nostalgique de la regrettée Jane Birkin. Mais tout de suite, eh bien, allez, on évacue le stress de cette journée. C'est le moment de monter le son de nos enceintes. C'est le moment de secouer votre radio avec le groupe Genesis et leur titre percutant Jesus He Knows Me. Le titre sorti en 1992. Soyez les bienvenus. C'est l'Afterwork 90-2000 en direct sur Ornithorynque.

Soyez les bienvenus, vous êtes sur Ornithon Rock, c'est l'After War 90-2000. Il est 18h19, nous sommes toujours en direct et on vient de se faire un titre qui vous avait fait vibrer. Hein. Dans les années 2000, le duo mythique entre Nelly et Kelly Rowland avec le titre Dilemma. Bon, la soirée fait commencer. Hein. Dans un instant, on accélère le tempo et on bascule en mode clubbing. David Guetta va débarquer pour faire monter la température avec l'explosif Delirious porté par la voix envoûtante de Tara McDonald. Restez bien branchés sur l'antenne d'Ornithorin qui est dans l'afterwork, car juste après la nostalgie, eh bien, ça reprend ses droits. Ouais, parce qu'on va retrouver Frédéric Goldman Jones et le titre À nos actes manqués dans l'afterwork 90-2000. Mais tout de suite, eh bien, place au boom boom et place au bass. Montez le son, voici David Guetta sur l'antenne de votre radio locale Ornithorin. Soyez les bienvenus, l'afterwork 90-2000, c'est juste

c'est bon ça. Frédéric Goldman Jones, l'indémodable à nos actes manqués. Ah, merci beaucoup à Jean-Jacques Goldman pour ce remède anti-morosité. Allez, ça y est, les bienvenus. Vous êtes dans l'Afterwork. On a déjà passé la mi-temps de cette émission. L'Afterwork 90-2000. Deux décennies à voir ensemble, à écouter ensemble et à se faire plaisir sur l'antenne d'Ornithorynque du lundi au vendredi de 18h à 19h. Allez, on enchaîne. Et direction l'année 2003. Attention, hymne absolu des lendemains de fête difficile. Ouvrez grand vos oreilles, puisque dans un instant, on va retrouver

ça arrive d'ici une petite dizaine de minutes. On va également retrouver Sweetbox avec leur mythique Everything's Gonna Be Alright. Pour l'instant, je vous propose de vous retrouver avec la voix d'un ange en duo avec la chanteuse britannique Lucy Silvas sur le bouleversant Même Si, tout de suite sur l'antenne de votre radio locale Ornithorynque. Tout va bien, c'est l'Afterwork.

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Je sais pas si comme moi vous étiez en train de chanter chez vous. Moi dans le studio, c'est vrai que je chante à chaque fois que j'entends des titres comme ça, des titres que j'ai connus quand j'étais plus jeune. À l'époque, j'étais plus jeune. Le groupe Trio, désolé pour hier soir. On continue le plein d'énergie dans cet afterwork. Ça en dit tout, hein, qu'il est 7h moins le quart. L'afterwork 90-2000 continue jusqu'à 19h. Au programme dans les prochaines minutes, une avalanche de voix féminines. On va se brancher sur le R&B de Shola Hama avec son incontournable You're the One I Love. Juste après, préparer.

Et Anastasia qui débarque dans un instant sur Nitorac. Mais pour l'instant, eh bien, place à une autre reine du dance floor. Le son monte, l'ambiance explose. Voici Play, le terrible hit de Miss Jello, Jennifer Lopez, sur l'antenne de votre radio locale Ornithorynque. C'est l'Afterwork 90-2000, nous sommes en direct comme tous les jours de la semaine, c'est jeudi. On décompresse.

Et la montre tourne, tourne, tourne, tourne, 18h57 et toutes les bonnes choses ont une fin. On vient de se faire une claque vocale avec la puissante Anastasia avec le titre Left Outside Alone, sorti en 2004. Et ben, on va se quitter. C'est le moment de se dire au revoir, les amis. Merci à toutes et à tous d'avoir participé à cette belle édition de l'Afterwork 90-2000 de ce jeudi 8 octobre. J'espère que ça vous a fait plaisir. Sachez qu'à tout moment, vous pouvez retrouver la programmation de cette émission sur la story Facebook, Instagram de votre radio locale, Radio Ornithorynque. Pour terminer l'émission en beauté, tout en émotion, je vous propose de vous offrir un immense classique de l'année 2001. Un chef-d'œuvre écrit par Robert Goldman qui avait fait vibrer l'Europe tout entière en décrochant la 4e place à l'Eurovision. Voici la voix fluide, la voix d'ange même de Natacha Saint-Pierre avec le titre qui avait représenté la France justement en 2001. C'est « Je n'ai que mon âme ». Prenez soin de vous. Je vous souhaite de passer une excellente soirée à l'écoute d'Ornithorynque. L'Afterwork, c'est fini. À demain, 18h-19h.

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2: Bonsoir, bonsoir à tous. Que peut annoncer Édouard Geffray pour calmer la colère lycéenne? Le ministre de l'Éducation nationale doit s'exprimer ce soir aux 20h de TF1 après avoir reçu les organisations de lycéens et étudiants cet après-midi. Il promet de premières mesures concrètes et affirme déjà qu'un travail de fond a débuté sur trois grands axes, notamment le bâti scolaire et Parcoursup. Une colère lycéenne qui s'est traduite par une nouvelle mobilisation à Paris, place de la Bastille ou encore à Strasbourg ou Lyon. Dans la capitale, le rassemblement s'est tenu dans le calme avant la dispersion et les charges de la police. À Strasbourg, les forces de l'ordre ont utilisé du gaz lacrymogène pour disperser les manifestants. Les agriculteurs pourront profiter de prêts à taux zéro. C'est l'annonce ce matin de la ministre de l'Agriculture, Annie Genevard, en déplacement au sommet de l'élevage à Cournon. Un mois après avoir annoncé un plan d'€1 milliard, la ministre propose donc des prêts dont l'État prendra en charge les intérêts pour renflouer les trésoreries. La situation est inquiétante. Deux nappes phréatiques sur trois sont à un niveau en dessous des normales en France. Résultat d'une étude du Bureau de recherche géologique et minière. En cause, un manque de pluie très important cet été. Le BRGM explique que ces nappes continuent de se vider alors qu'à cette période de l'année, elles se rechargent. La majorité du territoire est concernée par cette situation. 8 Français sur 10 concernés par un vol de données en ligne, le chiffre dévoilé par le major général de la gendarmerie ce jeudi. Selon lui, 80% des Français ont des données en vente sur le Darknet en raison des piratages. La France fait partie des pays les plus ciblés par les cyberattaques. Et puis, Sophie Adenau, de retour à la maison, l'astronaute française et ses coéquipiers ont atterri à 17h34 au large de la Californie. Après 8 mois passés dans l'espace au sein de la Station Spatiale Internationale, Sophie Adenau sera désormais prise en charge pour réaliser des examens médicaux, puis elle sera transférée vers Cologne en Allemagne pour se réadapter à la vie terrestre. Voilà pour l'actualité. Très bon début de soirée à tous.
3: Bonjour. Aujourd'hui, nos pas nous mènent en Belinois, sud du Mans, canton d'Écommois, à la rencontre des 4300 habitants de Laigné-Saint-Gervais. La commune est créée en 2025 par la fusion des communes de Laigné-en-Belin et Saint-Gervais-en-Belin, située en limite ouest du Belinois, frontière du Paulinois, à environ 18 km au sud de la ville du Mans. Laigné-Saint-Gervais est bordée par Moncey-en-Belin, Mulsanne, Télocher, Saint-Ouen-en-Belin et Ivray-le-Paulin. Le patrimoine de Saint-Gervais-en-Belin est constitué de différents monuments mis en valeur par la Clé de Voûte, association de défense du patrimoine. Pour vous diriger sur le territoire commun, la commune compte 4 panneaux indicateurs du 19e siècle, restaurés par l'association locale historique La Clé de Voûte vers 2010. Pour le plaisir de visiter, direction l'église Saint-Martin de Tours des 12 et 19e siècles et la chapelle Sainte-Anne des 11 et 12e siècles, sise sur le territoire de Laigné-en-Belin. Le domaine et château du Plessis, qui sont possession depuis fin 14e siècle de la famille d'Averton, seigneur de Belin, qui y réside après avoir abandonné l'ancien château fort féodal de Belin. Sise sur la place du Mail, se dresse majestueusement l'église Saint-Gervais et Saint-Protée. En ce qui concerne les manifestations et autres activités animant les rues de la commune et rythmant la vie des habitants, repérez la date du prochain comice agricole et celle du Festival de la Terre avec concours du labour régional. L'OHB jumelé avec l'harmonie de Gignac dans l'Hérault, Fache Tumesnil dans le Nord et la musique de Stour en Allemagne. Fin de cette balade à Laigné-Saint-Gervais. Mais nous nous retrouvons très vite pour une nouvelle déambulation sartoise. À bientôt et sartoisement vôtre.

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1: Voici Jack Savoretti et Philippine Lavray avec le titre « Ceux qui s'aimaient » sur Ornithorynque.

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0: L'actualité du cinéma, c'est sur Écran Large. Salut à tous, salut Yves.
1: Salut Patoche, bonjour tout le monde.
0: Bienvenue dans votre chronique cinéma pour tous les films en sortie nationale ce mercredi 7 octobre. Deux films dans cette chronique. On va commencer un film dramatique. Il y aura deux films dramatiques d'ailleurs dans cette chronique. Un film français, ça s'appelle Fausse Note de Alexandre Arcadie avec Kad Merad et Benoît Poulvorde. Le petit résumé, je t'écoute.
2: Lors de son ultime concert à Paris, un chef d'orchestre de renom, Alexandre Miller, est confronté à un admirateur insistant. Sous ses apparences de « Monsieur Tout-le-Monde », le fan, Nathan Dinkel, s'infiltre dans l'opéra, perturbe la soirée et force un face-à-face inattendu avec le chef d'orchestre. Surgit alors un passé commun enfoui, où la musique devient le révélateur d'une vérité bouleversante. Une nuit de tension et de vérité, où la mémoire, la culpabilité et la justice s'affrontent en sourdine.
0: Oula, que de mots dans ce petit résumé, on écoute la bande-annonce.
3: Ça va ? T'as l'air préoccupé.
4: Un peu de trac.
5: Je suis un grand admirateur depuis si longtemps. Est-ce que je peux vous demander un autographe, s'il vous plaît ?
6: Non, je travaille là.
7: Pourquoi vous avez laissé entrer ce type-là ?
8: Excusez-moi, juste deux minutes.
7: Avec son chapeau et ses lunettes. Monsieur, sortez.
5: Excusez-moi, j'avais promis une photo de vous à ma femme.
6: C'est ma loge ici, monsieur !
5: Souriez. Voilà.
7: Abruti. Qu'est-ce que vous faites encore là ?
5: Des efforts si vous voulez qu'on ait des amis.
7: Mais je n'ai pas l'intention de devenir votre ami. Je ne vous connais pas.
5: Pourtant, nous nous connaissons. Vous étiez pour moi le plus grand chef d'orchestre au monde. Et quand j'ai découvert l'autre face de votre personnage, je savais plus ce qu'il fallait faire.
7: Arrêtez avec ce ton menaçant. Mais je suis bête, j'ai compris. J'aurais couché avec votre épouse et vous avez décidé de vous venger.
5: Arrêtez vos bêtises. Vous ne la connaissez pas. Nous avons la même passion avec Anna pour la littérature et les monstres.
7: Maintenant, vous allez vous en aller, sinon j'appelle la police. C'est vous qui avez fermé la porte de service ? Vous ne m'empêcherez pas de sortir. Qu'est-ce que vous voulez ?
5: La vérité.
7: Mais quelle vérité ?
5: Cherchez, ça va vous revenir.
7: Vous m'avez pris pour qui ?
5: Il y a un temps pour tout, Monsieur Miller. Un temps pour les mensonges. Un temps pour la vérité.
0: Fausse note, c'est dans toutes vos salles à partir de ce mercredi 7 octobre. Eh bien, lorsque le passé se rattrape, ou alors s'agit-il d'une erreur aussi de casting, voilà, le chef d'orchestre joué par Benoît Poulvorde aurait peut-être un passé sulfureux de collaboration, en tout cas auprès des nazis. Et lui, le fan, c'est un juif, Dinkel, et qui le reconnaît, croit le reconnaître en tout cas, parce que c'est jamais dit explicitement. Lui, il est sûr de son fait et veut faire avouer l'autre par des méthodes assez violentes, par moment, que c'était bien lui qui est à l'origine, et bien peut-être de dénonciation et de déportation. Voilà. Donc, film, voilà, ça, on revient sur cette période difficile de la Seconde Guerre mondiale, avec tous ces crimes cachés, ces passe-droits qui sont passés au travers des mailles de la, qu'on appelle de l'épuration. Et est-ce que Benoît Poulvorde, il l'avoue jamais dans la bande-annonce, peu par moment, on se dit, ah si, quand même, peut-être. Et ça rend fou, en tout cas, Kad Merad, qui veut lui faire avouer par tous les moyens, au moins qu'il reconnaisse sa culpabilité, même si il le tuerait pas forcément. Mais le fait que l'autre soit dans le déni, ça l'agace au plus haut point. Très bon film.
1: Deux beaux rôles, deux personnages forts, une très belle confrontation. Kad Merad, on l'avait vu il y a déjà pas longtemps sur
0: Le Louvre.
1: Sur Le Louvre, où justement il jouait le gardien du musée qui a permis d'évacuer certaines œuvres d'art, justement au moment où les Allemands arrivaient vers Paris en 40. Donc, pareil, ça fait plaisir de le voir dans de tels rôles. Il a une présence, c'est un très bon acteur, et dans des rôles dramatiques. Et Poulvorde, c'est pareil. Ce sont, on va dire, deux personnes qu'on connaît au départ sur le côté comédie. Et quand ils jouent le côté dramatique, ils sont vraiment justes. Il y a vraiment une présence et on sent toute la tension qui monte. Et comme tu dis, il y a les personnes qui ont vécu des choses, fait des choses dans des périodes troubles, qui, une fois que la période troublée est passée,

0: Le petit résumé, je t'écoute.
1: Le film s'inspire de l'histoire vraie de Frances Haugen, une jeune ingénieure chez Facebook qui sollicite l'aide de Jeff Horvitz, journaliste au Wall Street Journal. Ensemble, ils se lancent dans une enquête pleine de dangers qui les mènera à révéler au grand jour les secrets les mieux gardés du puissant réseau social.
0: Voilà, on écoute tout de suite la bande-annonce.
2: Les réseaux sociaux vous intéressent au moins?
3: Pas le moins du monde. Écoutez, je suis journaliste d'investigation. Ce type et cette entreprise jouent un rôle sans précédent dans nos vies.
4: Commencez par hocher la tête en douceur pour montrer votre intérêt. Oui, pas à ce point-là, un léger hochement. Bien.
5: Voici le nouveau monsieur Facebook de ce journal. Il ne cherche pas les scandales, il les traque.
6: Vous ne pouvez pas citer mon nom, tout ceci est confidentiel.
7: De qui voulez-vous parler?
6: J'ai fait tourner des classifieurs sur des groupes politiques dont 30% du contenu coche plusieurs facteurs de risque.
7: Attendez, je comprends rien à ce que vous dites.
6: Vous n'êtes pas journaliste tech?
7: En quelque sorte.
6: En quelque sorte? Je veux juste que les choses soient claires.
7: Vous aimez votre travail?
6: Oui! Connecter les gens est une mission noble parce que certains sont mal à l'aise et ils deviennent une meilleure version d'eux-mêmes lorsqu'ils sont seuls derrière leur clavier.
7: Du coup, c'est quoi le problème?
6: Quelque chose a changé.
8: Des flics me traitent comme de la merde parce que je suis blanche.
6: J'ai voulu découvrir qui avait radicalisé mon ami.
7: Et alors?
6: Alors c'est nous. Facebook veut vous faire rester le plus longtemps possible sur le site. Et il y a 2 ans, l'algorithme a été modifié.
9: Une minute. Marc, on essaie de combattre les discours de haine et vous les amplifiez, vous renforcez leur incidence?
10: Pour moi, le débat est clos.
6: Pourquoi vous l'avez pas publié?
7: Vous ne m'avez pas donné un sujet, vous me l'avez raconté.
6: Vous servez à rien, quoi.
7: C'est pas la première fois qu'on me le dit. Je veux les documents internes, je veux des preuves.
11: Avec leur armée d'avocats, ils la mettront en pièces.
6: On a 102 heures pour tout récupérer. Des pièces sur des cartels de la drogue. Et une étude sur Instagram et sur la santé mentale des ados qui n'a jamais été rendue publique.
12: Il a une source, il refuse de me donner son nom, mais elle bosse ici.
13: Vous étiez au courant de ce problème?
14: Je veux le scoop, et ensuite je veux un scoop encore plus gros.
15: J'ai promis à ces sources d'assurer leur sécurité.
16: À chaque fois qu'elle livre un fichier, elle laisse une trace qui peut la trahir.
6: C'est si difficile d'amener les gens puissants à changer leur comportement.
17: Il faut faire mal, les faire souffrir.
18: Les gens postent ce qu'ils veulent. Nous ne sommes pas l'arbitre, nous sommes la place publique.
19: T'es fou, quoi?
18: T'es comme un agent de la circulation devant une école, mais tu te contentes de rester les bras croisés pendant que des voitures foncent et écrasent des gamins.
20: Vous savez que vous avez détruit la vie de cette fille?
7: Oh, elle va s'en remettre.
20: Non. Elle s'en remettra pas.
0: The Social Reckoning, c'est dans toutes vos salles à partir de ce mercredi 7 octobre. C'est quoi la traduction alors?
21: La remise en cause sociale, c'est le jugement social, reckoning, plusieurs significations.
0: Bon, ben apparemment c'est plutôt partie d'une histoire vraie de ces jeunes journalistes, de ces jeunes ingénieurs et du journaliste qui enquêtent sur les algorithmes de Facebook.
21: C'est ça.
0: Parce qu'au début il n'y avait pas de problème, et à un moment donné, l'algorithme propose des choses qu'il ne devrait pas proposer, notamment aux jeunes. Mais pour qu'ils deviennent addicts, ils demandent des comptes à Zuckerberg, voilà pourquoi vous allez changer l'algorithme. Elle a des preuves, enfin elle essaye d'en capturer, prendre des photos d'écran, des captures d'écran, des algorithmes pour dénoncer ce scandale qui rend addict les jeunes à des choses qu'ils ne devraient pas voir, en tout cas sur un réseau social grand public. Et donc c'est toute cette enquête assez stressante, un Zuckerberg fermé, qui est revanchard, qui veut la faire taire, à la limite du crime presque quasiment. Et donc on sait qu'il y a eu un procès aux États-Unis, je crois qu'il est encore en cours, pour dénoncer justement cela. L'enquête va-t-elle arriver au bout? Est-ce que Zuckerberg va reconnaître tous ses torts? Ça m'étonnerait. En tout cas, encore un des scandales des réseaux sociaux et des algorithmes minables.
21: Comme on dit toujours, chaque nouveau produit mis sur le marché a ses bons et ses mauvais côtés. Et malheureusement, c'est souvent les mauvais côtés qui deviennent prédominants à un moment. Au départ, Facebook et tous les réseaux sociaux, c'est justement pour créer du lien. C'est ça, réseau social. C'est le côté positif qui était demandé, mais en même temps Facebook et tous les autres, ce sont des entreprises, donc une entreprise doit faire de l'argent. Donc comment faire de l'argent? Il faut rendre les utilisateurs de plus en plus addict, justement permanent, comme une cigarette. Au départ on dit s'il faut mettre des produits dedans qui vont donner de l'intérêt de continuer. Sinon, on n'achète plus et il faut trouver de nouvelles personnes. Donc, c'est un peu ce côté-là. Et les jeunes...
0: Et donc, à quoi on est addict? Au sexe, à la violence, ouais. et voilà.
21: Et les jeunes étant justement les plus facilement influençables, avec toute la nouveauté, le côté dopamine, de la récompense, du plaisir de découvrir quelque chose de nouveau. Plus, en même temps, quand on est jeune, il y a le côté justement transgressif. Donc, on aime bien jouer sur tous les codes, tout ce qu'on a le droit. Les parents nous ont

0: m'autorise pas, bah, je vais aller sur Facebook et je vais pouvoir faire des choses que les parents ne nous autorisent pas. Et bah, pour permettre cette addiction, bah, il faut, comme on dit, comme il y avait eu un film aussi, le code a changé. Mmh. Bah, voilà. Et l'algorithme derrière va travailler de manière à ce que, normalement, je dois pas proposer ça parce que celui-là, il va voir des vidéos de chats ou des vidéos musicales, mais je vais finir par glisser des trucs dedans qui, s'il va cliquer dessus, bah, ça va alimenter l'algorithme, tout simplement.
1: Et puis voilà, et puis manipuler les gens, et puis des clics pour avoir du pognon, quel que soit l'âge des gens et des clics. Voilà, bon, et bien, un scandale de plus, ça lève un petit voile, on sait pas jusqu'où ça va. Est-ce que tout ça est vérifié vrai aussi, hein, parce que faut aussi amener des preuves, mais ça a un sentiment de mal-être aussi sur un de ces réseaux sociaux, mais c'est pas le seul.
0: C'est
1: voilà.
0: Ça.
1: Merci Yves de tes commentaires.
0: Merci Patoche, à bientôt tout le monde.
1: Merci, salut.

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L'opportuniste, c'est une chanson de Jacques Dutronc sortie en single 4 titres en septembre 1968 comme premier extrait de l'album homonyme paru la même année puis réédité en single 2 titres en 1992. Jacques Dutronc dans L'opportuniste attaque les politiciens de tous bords avec l'utilisation de phrases assassines telles que « Je retourne ma veste toujours du bon côté », « Je fais confiance aux électeurs et j'en profite pour faire mon beurre », les premiers visés étant les hommes politiques faisant la récupération de mai 68. Mais cette chanson survit aux époques puisqu'il semble que certaines personnalités politiques de nos jours répondent parfaitement à ce portrait acide. La reprise proposée est celle de Trio.

Salut à tous et bienvenue sur l'antenne de votre radio locale Ornithorynque. C'est l'heure de se retrouver pour Au cœur de l'album, la découverte musicale de la semaine. Et cette semaine, je vous propose de découvrir le premier EP de l'artiste guyanais Benjé. L'artiste qui a commencé la musique par le piano, puis après avoir créé un groupe entre copains, il décide en 2011 de se lancer en solo en signant avec une maison de disques. Il sort 2 singles qui ont marchoté. En 2014, il multiplie des collaborations, puis écrit pour les autres. En 2026, il décide de sortir ses propres compositions qui composent l'EP Regarde-moi, le premier EP de l'artiste guyanais Benjé. Et c'est l'EP découverte de la semaine dans votre rubrique Au cœur de l'album. Découvrez chaque jour un titre différent. On retrouve tout de suite le titre On se sait.

0: notre radio locale Ornithorynque, l'artiste guyanais qui vient de sortir son premier EP qui s'appelle Regarde-moi. Pour en savoir plus sur l'artiste, rendez-vous sur ses réseaux sociaux, TikTok, ainsi que sur ses pages YouTube et Spotify. C'était la découverte de la semaine dans votre rubrique Au cœur de l'album sur Ornithorynque. Qu'est-ce qui se passe dans la région? 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Le samedi 17 octobre, de 9h à 19h, c'est la fête de la courge. Marché de producteurs et artisans, repères café, projection de films, vente à la ferme, concerts. Rendez-vous à la ferme des Trois Chemins de Saint-Agile. L'association des parents d'élèves de Dolon organise le samedi 17 octobre à partir de 20h un loto au profit de l'association avec 3000 euros de cartes cadeaux à gagner et 3 parties spéciales enfants. Ouverture des portes à 18h, le loto sera animé par Anthony. Coudrefit, la salle de sport de Coudrecieux organise ses portes ouvertes pour découvrir la salle de sport, son ambiance et ses activités. Rendez-vous samedi 17 octobre de 9h à 12h30, rue de la Mairie, à Coudrecieux. 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
1: Prix d'un appel local gratuit depuis une box.
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Jante demoiselle, jante demoiseau, veuillez recevoir mes humbles salutations métalliques. Bienvenue sur Ornithorynque en réception hertzienne ainsi que radio numérique terrestre depuis Bouloir, DAB+, Le Mans local sur la Sarthe et département limitrophes. Enceinte connectée sur le site internet www.ornithorynque.net. Quel que soit le jour où vous souhaitez headbanger, samedi, jeudi ou tout autre jour et à volonté en podcast sur le site internet de la radio, c'est l'heure de votre dose de heavy metal avec les oreilles qui trinquent. Alors, envie de sortir et de profiter de la musique en concert? Bon, habituellement, la période des festivals et des fêtes de village est en printemps-été, mais pas forcément avec du gros son. Néanmoins, certains festivals comme le Bilurfest à Bouloir font des concerts bonus comme le Halloween Fest. Et potentiellement donc, il reste des opportunités de sortir pour s'en mettre plein les esgourdes. Bon, sauf cette année, pour le Halloween Fest, n'attendez pas la publication en ce sens. Et non, il n'y en a pas cette année. À cette déception, restons positifs et alors faisons une sortie virtuelle en compagnie des trois sœurs composées leur groupe The Warning et direction le Chili pour retrouver les trois mexicaines à l'édition 2026 du festival Lollapalooza avec le titre Kérosène pour faire le plein pour le vol aérien.

Restons en concert. Nous quittons les trois Mexicaines de The Warning pour aller en Belgique retrouver l'Irlandais Gary Moore avec la chanson Victims of the Future. En provenance de l'album éponyme de 1983, ici interprété en concert à Ostende en août 86, et savourer l'instrumental d'introduction, les Hardos savent jouer de la musique.

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2: Non, nous ne sommes victimes du futur que si nous acceptons passivement les évolutions négatives du monde, car c'est nous qui construisons notre futur, soit en s'adaptant à l'évolution négative du monde, justement, soit en adaptant le monde à notre désir de mieux. Et après nous être musicalement évadés en concert avec The Warning et Gary Moore, nous continuons virtuellement en volant hors de l'atmosphère avec le titre Évasion par Gravity en 2010 sur l'album Syndrome. Évasion qui se poursuit avec les punks irrécupérables de Molodoy, depuis 1990.
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les oreilles qui trinquent. Cette double évasion virtuelle en compagnie de Gravity et Molodoy permet d'agrandir l'horizon musical du métal et laisse percevoir les ombres sur les différents styles. Nous poursuivons alors avec le metalcore mélodique de Bring Me The Horizon avec Shadow Moses en 2013.

ça a chicoté sévère avec des Haunted en concert. Et ben, je continue à alimenter les esgourdes en sonorité metal avec Battlehor et le titre Buccaneers End de l'album Swords Song en 2003.

Alors, encore en capacité auditive effective avec Battlelore, ou vous commencez à avoir l'impression de ne plus percevoir toutes les notes? Ou peut-être sont-ce les musiciens qui ont raté des notes, voire une seule? Ou alors, manquerait-il des notes comme le chant de Battle Roar avec The Missing Note en 2026 sur l'album Petrichor?

Battleur, puis Battleroar. Et s'il y a une note qui manque, c'est une dissonance musicale qui peut arriver, voire la mort de la musique. Même si, comme le déclame le groupe Iron en concert, Everybody Dies, issu de l'édition 30e anniversaire de l'album An Amazing Flight Through Time en 2025. Bon voyage.

Everybody Dies, déclare Iron. Ce à quoi Lord of the Lost prépare My Funeral.

Lord of the Lost. Laisse place au métal vindicatif de Lamb of God qui présente Saint Catherine's Will.

Après la furie déployée par Lamb of God sur l'album Into Oblivion de 2026, un peu de légèreté ira avec vous. Je prépare déjà ma sortie avec Walking Away, le titre adéquat de Phantom Blue en 89 sur l'album éponyme.

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Moi, le moteur rugit déjà avec le classique éponyme de Motorhead pour nous quitter. Titre de 1976, mais seulement publié en 1979, l'album On Parole ayant été retoqué de sortie car trop gras à l'époque. Oh, oh, oh. Mais les mœurs évoluent et seul le bon subsiste. 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Salut!

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Salut les amis, c'est Philippe, c'est British Connection pour votre émission rock avec un album de la semaine pour fêter les 40 ans de mission musicale des Non-Tropos. La série live Birurier Noir, Tagada Jones, de titre pour le prix d'un Cortatou. Régis Méran nous parlera du folk américain, un classique avec Jimi Hendrix, et puis il y aura des morceaux de Diva, de Paragons, Romain Humo et bien d'autres. Bienvenue, on en sent pour deux heures de rock. Oui, d'excellent rock. Et on débute avec Echo.

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J'ai assisté à ce concert fabuleux et ayant sous les yeux Johnny Rotten, bon sang, je n'écoute que du pile. Public Image Limited.

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2: Dans un instant, une autre reprise, un autre tribute dans British Connection. Mais voici un classique de classique du rock, un classique classique, oui, Jimi Hendrix, avec All Along the Watchtower, en sachant que, eh bien, la semaine prochaine, dans British Connection, je recevrai Yazid Manou. Il a sorti un bouquin sur Jimi. Il nous en parlera dans l'émission.

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1: Tribute par Yuka Subsway, l'un des survivants du punk british, le groupe a 50 ans. Il reprend du AC/DC, Hell's Bells. Autre survivant du punk, mais du rock, cette fois-ci australien, Yuka Subs en British Connection.

0: c'est la première partie de l'album de la semaine. Ce sont les Nain Troupeau, groupe fondé en 1986. En 88 sortait La Mission Musicale, un groupe qui faisait partie de l'écurie Bondage Records. On les écoute tout de suite, Humour Décalé dans British Connection.
1: Allô? Oui, je vous entends bien, mais pas très fort. Oui, allô, oui. Mais... Ah, sur le téléphone. Ah, très bien, mais c'est dommage, je vous entends pas très fort, parce que c'est pour enregistrer la conversation, mais alors c'est compliqué, j'ai pas trouvé comment faire. Alors je vais mettre mon petit zoom, tout près du haut-parleur, on va voir si ça marche. On verra bien.
2: Si vous appuyez sur le petit haut-parleur, ça marche.
1: Ah, mais oui, bien sûr, il y a un petit haut-parleur. Ah oui!
2: Appuyez sur le petit haut.
1: Ah, on entend mieux.
2: Ah bah oui.
1: Super. Ah, bah voilà. Ah ouais, très bien. Alors.
2: On a bien fait de faire le stage.
1: Oui. Donc, la question qu'on nous a posée, c'est d'où vient l'origine de la chanson Frites Moules?
2: Alors ça fait longtemps.
1: Je crois que c'était une improvisation et qui avait été agrémentée de rimes riches.
2: Sûrement riches en graisse de bœuf.
1: Oui, mais je me souviens que les rimes étaient très très riches.
2: Ah, peut-être bien. Je me souviens plus. Je roule à toute allure en direction de Namur.
1: Voilà, c'est riche, ça. Oui. Et la serveuse un peu mièvre m'apporte un pâté de lièvre. C'est pas quelque chose qu'on a beaucoup entendu en poésie.
2: En poésie, pas très souvent, non.
1: Voilà.
2: Peut-être chez Rabelais.
1: C'est vrai. Mais là, en l'occurrence, ça fonctionnait bien.
2: Oui.
1: Après.
2: Alors ensuite.
1: Ensuite, on ne peut pas chanter toute la chanson pour la présenter. Il vaut mieux laisser aux auditeurs le soin de la découvrir.
2: Ah oui, puisqu'il existe un enregistrement, je crois.
1: Oui.
2: Il me semble.
1: Oui, que notre ami Philippe a l'intention de diffuser.
2: Philippe, qui est-il? C'est la British Connection, c'est ça?
1: Exactement.
2: Ah, très bien.
1: Voilà.
2: Parfait.
1: Donc,
2: vous le saluerez bien.
1: Oui, donc je propose que nous lancions cette chanson, donc Frites Moules. Voilà, c'est à vous, Philippe.

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deuxième demi-heure de British Connection. Elle va être Frenchie pendant 30 minutes. Et puis, je souhaiterais la bienvenue à Jennifer et Cédric qui viennent de laisser un message via la page Facebook de l'émission. C'est la première fois qu'ils écoutent British Connection. Et puis, La Femme, une musique entraînante, un texte désabusé, avec dans les cœurs. Et oui, Clara Luciani, étonnant, La Femme dans British Connection.

0: Allez, on se fait une courte pause. British Connection, votre émission rock, on revient dans un instant.
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0: C'est la deuxième partie de l'album de la semaine, Les Non-Tropos, l'album Mission Musicale, des instruments bricolés et des textes absurdes.
1: Allô?
2: Oui.
1: Est-ce que Philippe est là ou...
2: Non. Ah non. Ah non, non. C'est pour plus tard.
1: C'est en différé.
2: Oui.
1: Ah, très bien.
2: Voilà.
1: Parfait. Bon. Je croyais que nous allions être avec. Ah, pardon.
2: Oui. Très bien. Voilà, je pense que c'est bon. Donc.
1: Ça y est, la musique est chez vous.
2: Non.
1: Qui en parlait encore?
2: Je ne sais pas. Alors, non. Par contre, il a l'intention aussi de diffuser une autre chanson. Il m'a écrit qu'il voulait diffuser Le Roi de la Route. Et ça,
1: ah oui, alors ça, je m'en souviens bien.
2: Oui, alors celle-là, c'était Sœur Tropo qui l'avait écrite, paroles et musique, dans la voiture.
1: Tout à fait. Surtout qu'elle était toujours, très souvent, toute seule avec sa guitare à l'arrière, alors que nous étions devant.
2: Exactement.
1: Et voilà, donc elle s'ennuyait un petit peu aussi.
2: Et elle nous a fait la surprise.
1: Ah, très très bien.
2: Vous rappelez de ça.
1: Belle surprise. Belle.
2: Voilà, la chanson était toute écrite et impeccable en quelques heures de route, c'était le cas de le dire.
1: Ah oui, tout à fait, ça je me souviens bien aussi, c'était tout à fait bien.
2: Voilà.
1: Et il est vrai qu'il y avait beaucoup de gens qui nous doublaient rapidement.
2: Voilà, ça a dû l'inspirer, pardon.
1: Et pas toujours par la gauche, comme il le faudrait.
2: Voilà, voilà.
1: Oui. Alors, qu'est-ce qu'on fait? On fait le lancement, c'est ça?
2: Bah oui, faisons.
1: Allez, c'est parti.
2: Très bien.

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2: Il est 22h.
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5: Bonjour, je suis Régis Méran, je suis anthropologue et je viens de publier un livre qui s'intitule « La folk music américaine, de la contre-culture à l'entertainment » aux éditions Le Mot et le Reste. Alors, je vais vous présenter rapidement quelques épisodes de cette histoire complexe, très riche, de la folk music américaine qu'on a tendance à réduire trop rapidement à l'histoire de Bob Dylan et Joan Baez, alors que c'est une histoire qui commence au 19e siècle et qui est dans la droite ligne de ce qu'on appelait la contre-culture, même si petit à petit, cette musique va ensuite intégrer le show business et donc se dépolitiser. Alors la première chose que je voudrais dire et aux auditeurs, c'est que cette musique au départ a été une musique enregistrée par les ethnologues, les ethnomusicologues, dès les années 1890. Il y a eu des gens qui étaient passionnés de la musique des minorités, la musique des Amérindiens par exemple, avec quelqu'un comme Frances Densmore, une musicologue américaine qui a enregistré des milliers de chants amérindiens. Et puis aussi la musique des Noirs américains en particulier. Donc là, il y a deux personnages absolument centraux dans l'histoire de la musique américaine que sont Alan Lomax et son père John Lomax, des gens qui, à partir des années 30, ont sillonné le sud des États-Unis pour enregistrer la musique de la minorité noire dans des conditions parfois extrêmes, en risquant d'ailleurs de se faire casser la figure par les gens du Ku Klux Klan, puisque c'était les années 30, c'était la ségrégation raciale, c'était les lois Jim Crow, c'était une brutalité extrême par rapport aux Noirs, mais aussi par rapport, évidemment dans une moindre mesure, par rapport à ceux du côté des Blancs qui tâchaient de les défendre. C'était le cas de John et Alan Lomax qui ont sillonné donc les routes du Sud, notamment le long du delta du Mississippi, pour enregistrer la musique dans les champs, ce qu'on appelle les field hollers, les champs de coton souvent, la musique dans les prisons avec les prison songs, c'est-à-dire la musique du peuple, la musique la plus populaire qui soit, qui incarnait quelque part l'essence même de la musique noire, cette chose que voulait absolument découvrir, c'est-à-dire les racines même de cette musique, ce qui a amené d'ailleurs John et Alan Lomax à découvrir de grands artistes comme Led Belly, qu'ils ont découvert en prison, qui était un voyou qui devait son nom à une balle qu'il avait reçue dans le ventre et qui ils ont rendu Led Belly extrêmement célèbre, et d'autres comme Muddy Waters par exemple. Alors on écoute ici un premier extrait, c'est la musique de prisonniers noirs dans une ferme prison de l'Arkansas, et ça s'appelle Lord Don't Turn Your Child Away, et ça date de 1939.
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0: Alors je passe maintenant au deuxième élément qui constitue l'histoire de la musique folk américaine et qui est très peu connue en France. Il s'agit de la musique des ouvriers anarchistes américains constitués dans un syndicat qu'on appelait les Wobblies. Alors il y a une préhistoire de cette musique, puisque c'était des chansons donc très politiques, des chansons de contestation sociale qui étaient déjà composées par ces gens qu'on appelait les hobos, c'est-à-dire des ouvriers itinérants qui fraudaient dans les trains de marchandises pour traverser les États-Unis, et donc ils étaient des sortes de SDF travaillant occasionnellement et très cultivés. Ils composaient des chansons pour critiquer le système politique capitaliste. Ils se sont ensuite regroupés dans un syndicat qui est devenu le deuxième syndicat américain, qui s'appelait donc familièrement les Wobblies. Et dans ce syndicat-là, des figures émergèrent comme Joe Hill, des gens qui étaient des compositeurs de chansons très critiques sur le système de l'exploitation des ouvriers, mais qui composaient également des choses en rapport avec la critique de la domination raciale, et même il s'agissait d'un mouvement qui était également féministe, et tout ça dès 1904. Donc cette tradition-là a été très forte, elle a été réprimée ensuite extrêmement brutalement par le gouvernement américain, ce qui fait que au sortir de la Seconde Guerre mondiale, les Wobblies seront de moins en moins nombreux, mais ils vont laisser une empreinte très forte dans l'imagerie américaine de la musique folk, et ça va être repris par quelqu'un qui lui va devenir une véritable star, c'est Woody Guthrie, qui était un petit fermier blanc de l'Oklahoma et qui a vécu lui aussi comme un hobo pour essayer de trouver du travail en Californie, notamment alors que les tempêtes de sable avaient ravagé ses récoltes et qu'il avait donc dû fuir, laisser sa famille et fuir chercher du travail ailleurs. Et petit à petit, il s'est mis à reprendre cette tradition des Wobblies qu'il connaissait très bien, et il s'est mis à composer lui-même des chansons qui sont ce qu'on appelait des topic songs, c'est-à-dire ce qu'on appellera ensuite des protest songs, c'est-à-dire des chansons qui critiquent la condition sociale dans laquelle est l'exploitation, disons, des ouvriers, mais aussi des chansons qui critiquent l'exploitation et la domination raciale. Et donc, il y avait une dimension antifasciste chez quelqu'un comme Woody Guthrie. Et on l'écoute là dans une chanson très revendicatrice qui s'appelle All You Fascists Bound to Lose, qui a été enregistrée en 1944 et qui critique avant tout les lois de Jim Crow et la ségrégation raciale aux États-Unis, qui l'assimile à du fascisme.
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Alors on passe maintenant à la troisième période de cette histoire et de ce survol extrêmement rapide de la musique folk américaine, qui est beaucoup plus riche que ça, mais il faut bien simplifier. Donc là, la troisième période, c'est ce qu'on appelait le folk revival, et même les folk revivals, puisqu'il y a eu deux moments. Il y a eu un premier folk revival au sortir de la Seconde Guerre mondiale, puisque ça a été initié justement par Woody Guthrie, que nous venons d'écouter, qui s'est allié avec d'autres personnes proches du Parti communiste américain, notamment Pete Seeger, qui va avoir un grand succès à ce moment-là, et puis des gens très engagés également venant de la communauté noire, comme Paul Robeson. Ce sont des gens qui militent contre le fascisme, contre le racisme, mais ils vont être complètement terrassés par le McCarthyisme, le sénateur McCarthy, qui, comme vous le savez probablement, voulu repérer et virer de tous les gens qui étaient suspectés de communisme. Donc c'est la fin à ce moment-là, en 1952-53, de ce premier revival. Mais un deuxième folk revival arrive dans les années 60. C'est un mouvement urbain qui s'est d'abord constitué dans un quartier de New York bien connu, qui est Greenwich Village, où se retrouvent des intellectuels et des gens, et des artistes, des gens qui sont imprégnés de toute cette histoire qu'on a vue très rapidement. Donc ça va être le moment où vont conjuguer les différents courants, c'est-à-dire la musique des minorités, la musique des Wobblies, donc de ces ouvriers anarchistes, et ça va être également le moment où ces artistes vont s'engager dans la lutte pour les droits civiques, ils vont soutenir la lutte pour les droits civiques des Noirs américains, ils vont participer par exemple à la marche sur Washington avec Martin Luther King, et puis ils vont aussi s'afficher contre la guerre du Vietnam. Donc ça, c'est le moment le plus connu de la musique folk. C'est de là que vont émerger des gens comme Bob Dylan et Joan Baez, qui vont devenir ensuite d'immenses stars internationales. C'est aussi le moment où cette musique va essaimer dans le monde entier, va être reprise en France, en Italie et dans de nombreux pays occidentaux où les chansons seront, les paroles seront traduites dans différentes langues et connaîtront un immense succès. Et c'est aussi le moment où cette musique sera de moins en moins politique et où les artistes les plus engagés vont petit à petit laisser la place à des stars du show business. Donc on aurait pu citer des gens comme Dave Van Ronk et bien d'autres, mais je choisis là la chanteuse Odetta, qui reprend une chanson classique de la folk music qui est 900 Miles, et c'est une chanson qu'elle a enregistrée en 1962 et qui est tout à fait remarquable. Merci d'avoir écouté cette émission. 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

0: C'est la troisième partie de l'album de la semaine. En fait, bien prochainement les 40 ans de l'album des Non-Tropos, Mission Musicale. Regardez leur spectacle sur YouTube. C'est excellent, excellent. Et voici pour leur dernier morceau.
1: Concernant la dernière chanson, Corinne, je vous laisse peut-être le soin d'en parler parce que c'est vous qui l'avez initiée.
2: Ah, oui. Je l'ai initié. Alors effectivement, c'était parce que j'avais fait un stage quelques temps avant tout de même, et avec des enfants de tout type de handicap. Alors c'était fort intéressant. Et je voyais bien aussi comment ces enfants fonctionnaient et comment ils pouvaient jouer de leur handicap. C'était parce que c'était une façon à elles et à eux de se jouer de nous. Alors voilà. Et ensuite, eh bien, alors, je crois me rappeler que c'était lors d'une improvisation que j'avais quand même commencé à raconter l'histoire de cette petite mongolienne qui s'appelle, alors on dit plus mongolienne, bien sûr, on dit trisomique, c'est ça, atteinte de trisomie 21, je crois on dit ça maintenant.
1: Oui, oui.
2: Voilà. Et donc l'histoire de cette Corinne avec sa seule et grande amie Corinne. Maintenant on va laisser les auditeurs et les auditrices découvrir la chanson parce qu'on va pas en dire trop non plus.
1: Tout à fait. Et voilà.

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3: Berruer et Noir, Hélène et le Sang, Tours, juin 1988. Takada Jones, Morocco, Hellfest 2017.

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0: Voilà, un premier quart d'heure très punchy dans cette dernière demi-heure.
1: Allez, on se fait une courte pause. British Connection, votre émission rock, revient dans un instant.
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0: On va se calmer un petit peu avec deux morceaux de ska avec les Paragons, de Height is Height, écrit par John Holt, chanteur du groupe en 67. Ça avait pas du tout fait de succès et du coup repris en 80 par la belle blondie Debbie Harris. C'est le carton. Voici l'original de Paragons en British Connection.

histoire similaire, toujours avec du ska. En 69, Tony Tribes écrit le titre Red Red Wine et ça fait un carton. Et puis en 83, ça fait un second carton avec Ubi 40. On écoute l'original.

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1: Le groupe Cortatu, hein, du rock punk de basque espagnol, quelques années d'existence seulement, mais ils ont marqué une génération quand même. Deux titres en 1988, After Bolchevique, et en 1985, Nicaragua Sandinista.

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2: Voilà, British Connection, votre émission rock, c'est terminé pour aujourd'hui. On va se quitter dans la bonne humeur. Une petite visite sur la page Facebook de l'émission s'impose. Vous retrouvez des centaines de photos d'époque, puisque British Connection a été créé en 1982, je vous le rappelle. Et puis vous avez des podcasts et plein d'infos très intéressantes. N'hésitez pas également à me laisser des petits messages, je vous y répondrai avec plaisir. En attendant la semaine prochaine, ne l'oubliez pas, British Connection, c'est votre émission rock, et qui passe ce qu'on n'entend pas sur les radios rock. Allez, salut!

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